0: avec la mer du Nord, le long du golfe clair, et des vagues dodues pour arrêter les vagues, et des poissons volants, volants comme des goélands, et des planctons. 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
8: 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Quelques nouvelles du jour. 9h15. Un banquier dénonce son client sans papier aux autorités. 13h. Les banques, après avoir touché des milliards d'euros publics, annoncent des milliards de profits privés. 23h. Le salarié d'une agence bancaire, à cause du boulot, pète un plomb et prend une arme. Message personnel. Au pays du petit Nicolas, le CAC 40 est roi. Je répète. Au pays du petit Nicolas, le CAC 40 est roi. 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Deux fois, elle se frotte les mains. 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Je redis, le Fouquet sponsorise aussi la gauche caviar. 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Ils divisent pour mieux régner, mais nous sommes le nombre immense qui ne connaît pas sa propre force.

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13: Évidemment. Bonjour et bienvenue, c'est Cinérama, votre émission hebdomadaire qui traite du cinéma. Aujourd'hui, nous allons parler de 5 films et nous aurons une interview. L'interview, ce sera celle de Charline Bourgeois-Taquet qui présentait son film en compétition à Cannes, La vie d'une femme. Et on a pris d'ailleurs un extrait de la conférence de presse qu'elle a donnée là-bas. Alors toi Manu, aujourd'hui tu as 2 films.
14: Oui, dont une reprise, hein, c'est le Akira de Katsuhiro Otomo, et puis un film français de Grégory Morin qui s'appelle Flush.
13: Et puis toi Guillaume, un film qui nous emmène au cœur de la Seconde Guerre mondiale.
15: Je vais vous parler de Pressure de Anthony Maras sur la rocambolesque histoire du débarquement.
13: Quant à moi, je vous parlerai des survivants du Che, un documentaire qui nous emmène eh bien, au moment de la mort du Che, mais pour parler de ses compagnons de lutte. Mais nous allons débuter cette émission de Cinérama avec bien une tête coincée dans des toilettes, des dealers et une nuit pour sauver sa famille. Flush offre un huis clos aussi improbable que déjanté, et c'est toi Manu qui nous en parle.
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14: Le huis clos n'est pas un genre à proprement dit, mais un dispositif hein, qui permet à des réalisateurs de tirer leur épingle du jeu sans bénéficier de gros budgets. Alors pour le système D, finalement, c'est l'idéal. Hein. En revanche, un huis clos se déroulant uniquement dans les toilettes, on ne peut pas dire qu'on ait souvent vu ça. À l'exception d'un film assez récent qui s'appelait Holy Shit de Lucas Rinker. Alors Flush vient réparer ce trou béant de la création cinématographique pour le plus grand bonheur de certains et

0: La réponse est plutôt mitigée, quoique positive dans l'ensemble. Déjà, le personnage ringard de Luke, interprété par l'excellent Jonathan Lambert, est immédiatement attachant. Il est présenté comme le roi de la loose, divorcé, cocaïnomane, père d'une fille qui ne lui adresse pas la parole. Il a aussi le chic de se vautrer dans les plans les plus foireux, ce que confirme la situation burlesque et cauchemardesque dans laquelle il se retrouve. Alors face à lui, les comédiens, malgré quelques dialogues bêtement vulgaires, parviennent à rendre crédible leur personnage, entre l'ex joué par une Élodie Navarre très drôle, et puis le patron de bar et son monsieur muscle, incarné respectivement par Elliot Jellico et Rémi Adrians. Alors ils sont parfaits tous les deux, même en sur-régime. En guest star, vous avez droit au sexe de l'incontournable Christophe Beer, venu faire une apparition d'anthologie. La petite troupe s'amuse et l'euphorie est communicative.
1: La taupe a disparu. Je trouvais ce mec en train de fouiller dans la planque.
2: Non, c'est n'importe quoi, mais j'ai rien volé.
0: Alors le film cumule les péripéties les plus loufoques, parvenant à renouveler constamment le dispositif. Alors entre l'effusion d'une chasse d'eau voisine ou le combat dantesque avec un rat, on saluera également la qualité des effets spéciaux de David Scherrer. Alors malgré toutes ces qualités, son dynamisme, sa drôlerie, sa sincérité, le film de Grégory Morin finit quand même par tourner en rond et surtout, au-delà de son côté potache, ne raconte pas grand-chose. Alors oui, prendre plaisir devant un film vomitif, nauséeux et trash, c'est toujours bon à prendre, mais on aurait aimé un peu plus de fond et pas seulement le fond de la cuvette.
3: Il a parlé de 110 grammes.
4: Quoi, t'as avalé 110 grammes? Mais putain, mais on peut pas te laisser comme ça.
3: Oh, qu'est-ce que tu fous?
4: J'y suis presque.
0: Alors malgré ses réserves, je conseille cette comédie claustrophobe et loufoque à tous les piliers de bar qui, en fin de soirée, se sont parfois demandé ce qu'ils foutaient dans certaines toilettes particulièrement crades. Alors un petit ovni à voir en salle avec, pourquoi pas, un petit sac à vomi, comme prévu d'ailleurs dans la plupart des festivals.
5: Ah bon?
0: Oui. Ils font ça parfois.
5: D'accord, très étrange quand même. Donc nous parlions de Flush de Grégory Morin. On change de sujet pour suivre une chirurgienne débordée qui voit son quotidien parfaitement réglé vaciller lorsqu'une romancière débarque dans son service. C'est La vie d'une femme de Charline Bourgeois-Taquet et c'est Sophia qui nous en parle.
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9: Après Les Amours d'Anaïs, révélé à la Semaine de la Critique à Cannes en 2021, Charline Bourgeois-Taquet revient avec un deuxième long-métrage d'un autre acabit. La vie d'une femme, présentée cette année en compétition officielle au Festival de Cannes. La cinéaste y met en scène Léa Drucker, tout juste césarisée pour Dossier 137 de Dominique Moll, accompagnée de la non moins prisée Mélanie Thierry. L'intention, dresser, dit la réalisatrice, le portrait d'une femme qui va bien. Une femme dans la cinquantaine qui a placé le travail au centre de son existence sans renoncer pour autant à sa vie familiale, amoureuse et sexuelle. Une façon de s'écarter des grandes figures féminines sacrifiées de la littérature classique, celles qui payent toujours d'une manière ou d'une autre le prix de leur liberté.
10: Merci de m'avoir invitée ici.
11: Mais toi, tu planes dans un monde parallèle où le chirurgien doit être un moine soldat qui sacrifie sa vie amoureuse, sa vie familiale.
9: Gabrielle Conti a 55 ans, elle est chirurgienne maxillofaciale, professeure et chef de service dans un hôpital public à bout de souffle. L'hôpital, pas Gabrielle. Elle opère, répare des visages abîmés, gère les plannings, les pénuries de moyens, avec son fidèle adjoint, Camillard, incarné par Laurent Capelluto. Côté privé, elle jouit d'une relation pérenne avec son mari Henri, interprété par Charles Berling, avec qui elle vit, et doit aussi composer avec les enfants de celui-ci, qui tardent un peu à quitter le nid. Tandis que sa mère, Arlette, est doucement emportée par Alzheimer. Un jour, débarque dans sa vie Frida, une romancière incarnée par Mélanie Thierry, venue observer le service de Gabrielle pour les besoins d'un livre. Frida regarde Gabrielle, Gabrielle se laisse regarder. Et dans son existence millimétrée, quelque chose commence peu à peu à vaciller. Le film est construit en 11 chapitres, chacun titré d'une parole ou d'une formule symbolique qui avance par blocs. Un peu comme Julie en 12 chapitres de Joachim Trier, mais transposé ici à une autre génération, celle d'une quinca affirmée dont on ne fait pas le procès du désir. Cette construction fragmentée permet justement de recomposer Gabrielle à travers ses différentes relations, avec son adjoint, son mari, sa mère, ses patients et patientes, puis avec Frida. Le cadrage signé du chef Noé Bach participe de ce portrait morcellaire. Son format resserré colle au personnage et évoque en creux le métier même de Gabrielle, chirurgienne qui recompose des visages.

0: Par fragments, et bien là, le chapitrage et la mise en scène assemblent aussi peu à peu les différentes facettes d'une femme qui semble d'abord ne jamais laisser paraître la moindre faille. Bon, certains chapitres titrés en surimpression flirtent un peu avec l'artifice, comme un dispositif parfois trop démonstratif, où les séquences finissent par être mises en compétition les unes avec les autres. Mais quand la mise en scène lâche prise, elle atteint des sommets. La scène en montagne où Gabriel rejoint Frida loin de tout, avec les deux femmes, torse nu, filmées de dos, au bord d'un lac, et cette eau qui se met à charrier tous les bleus, tous les verts, tous les mauves d'un tableau impressionniste, ben c'est là que le film respire, se libère du chapitrage et de l'hôpital pour ne devenir plus que sensation. Frida souligne d'ailleurs cette bascule en lançant à Gabriel « Arrête de travailler, ici on travaille pas ». L'hôpital, justement, c'est aussi un lieu de tension politique dans le film. On y voit bien le problème de sous-effectifs, les chantiers permanents, la pénurie de moyens, l'épuisement des soignants et soignantes. La réalisatrice y inscrit vraiment en creux la charge mentale d'une femme qui tient tout, à bout de bras, au travail comme dans sa vie privée. Et Léa Drucker compose là un personnage charismatique, habité, profondément digne, bien que fissuré. Bon, on regrettera peut-être que malgré cette volonté de proposer une autre représentation de la femme de 50 ans, le film n'aille pas toujours jusqu'au bout de sa radicalité, mais le geste féministe reste sensible et payant, avec cette actrice magistrale dans ce rôle de cinquantenaire désirable et désirante.
1: C'est quand même désagréable d'avoir l'impression que tu passes ton temps à protéger tout le monde, mais que moi tu t'en fous, je peux crever.
2: T'as jamais eu besoin de personne. T'es une guerrière.
3: Mais qu'est-ce que tu crois? Je suis pas Robocop.
0: La vie d'une femme, malgré son titre presque générique, refuse justement de raconter une vie de femme modèle, sacrificielle ou punie. Bah, il raconte plutôt la vie d'une femme qui a fait ses choix, pas d'enfant, une carrière, un désir qui déborde le cadre conjugal et les normes, et qui continue de tenir debout dans un hôpital public exsangue. Et puis, qui ne s'en excuse pas, surtout. Une femme qui, finalement, continue simplement à vivre.
4: Ce film était présenté lors du dernier festival de Cannes en compétition, ce qui veut dire eh bien, que Charline Bourgeois-Taquet, la réalisatrice, était présente évidemment au festival. Elle en a parlé lors d'une conférence de presse. Et ce qu'on vous propose dans Cinérama, eh bien, c'est d'écouter quelques petits extraits de cette conférence de presse qui va nous permettre eh bien, de nous éclairer sur son film.
5: Allô ? Oui, bonjour. Professeur Conti en chirurgie maxillofaciale.
6: Je dirais que le titre s'est imposé à moi de manière assez évidente. Je trouvais que ça correspondait bien au film que j'étais en train d'écrire, qui est ce portrait d'une femme que l'on regarde vivre pendant une année. C'est cette femme dans différentes sphères de sa vie. Et voilà, c'est ce titre.
7: On a une réunion avec la direction, ils veulent vous sucrer deux infirmières.
8: Je trouve ça normal que je passe mon temps à me retrancher dans cette chambre pour échapper à la vie sociale de Simon et Roxane.
9: J'avais supporté mes enfants.
10: Mais quelle mauvaise foi. Une seconde.
8: Oui ?
6: Je dois dire que le plus important pour moi, c'était d'écrire un personnage de femme qui se serait pas construite et déployée et accomplie uniquement dans l'amour et dans la maternité, mais qui aurait choisi de mettre le travail au centre de sa vie, un travail qui est aussi une passion. Et donc je voulais voilà qu'elle se démultiplie dans son travail, qu'on la voit comme ça prendre les choses à bras le corps, mais sans pour autant renoncer à sa vie amoureuse, à sa vie érotique, à sa sensualité, à l'âge qu'elle a, c'est-à-dire environ 55 ans. C'était vraiment ça qui me faisait envie et je dois dire même dont j'avais besoin. J'avais besoin de ce personnage. Parce que j'ai autour de moi pas mal d'amis plus âgés, notamment des femmes donc de, je sais pas, entre 50 et 65, 70 ans. Et il y en a plusieurs parmi celles que je trouve les plus heureuses qui n'ont pas d'enfants. Et je trouvais que ça valait le coup de s'intéresser à ce genre de profil parce que au cinéma, c'est très rare qu'on voit des femmes épanouies qui n'ont pas d'enfants. C'est très rare. Une femme, ça a des enfants.
8: Ok, allez, on avance, quoi d'autre?
11: Vous avez décidé de devenir la tutrice de votre mère. Mmh. Vous savez que ça représente une lourde charge.
8: Je sais, oui.
6: J'avais une première version de scénario dans laquelle le personnage était prof de lettres et elle dirigeait un service à la fac. Il y a énormément de scènes qui sont restées, qui n'ont pas du tout bougé entre la première version et le film actuel. Donc le personnage, je l'ai vraiment construit en l'imaginant, quoi. Ça vient vraiment de moi. Mais ensuite, quand j'ai décidé que j'avais envie qu'elle soit chirurgienne, j'ai eu envie de faire un stage donc dans un hôpital pour suivre une vraie chirurgienne parce que j'y connaissais rien et que je voulais absolument nourrir les scènes de travail, disons, fond pour qu'elles aient une certaine profondeur et une certaine véracité. Et donc, j'ai atterri dans ce service de chirurgie maxillofaciale à la Pitié-Salpêtrière où j'ai dû passer... Sur 3 mois, j'ai dû y aller peut-être une quinzaine de jours. Et j'ai assisté vraiment à tout ce qui constitue le quotidien de cette femme chirurgienne et chef de service. Donc les réunions le matin à 7h30, le staff, les opérations bien sûr qui durent des heures, les consultations, les visites aux patients, ça je l'ai pas mis dans le film parce que c'est très traumatisant. Et puis tout ce qu'elle a à gérer en tant que chef de service, c'est des choses très très triviales, très concrètes, enfin voilà. Donc c'est ça que j'ai importé dans le scénario, plus que... la femme que j'avais sous les yeux, même si je l'ai choisie, j'ai fait un petit casting avant de la choisir elle, je l'ai choisie parce que j'ai reconnu en elle des qualités qui m'intéressaient, qui correspondaient à l'héroïne que j'avais en tête et qui correspondaient aussi à des choses de ma personnalité, parce que bien sûr, on met toujours beaucoup de soi dans les personnages qu'on écrit. Et pour les autres personnages, non, c'est toujours des emprunts à des personnes, soit de mon entourage, soit même... ça vient d'histoires qu'on m'a racontées pour le personnage de Marie-Christine. C'est les mères d'amis de ma mère. Voilà, c'est des bribes d'histoires comme ça qui finissent par atterrir dans le scénario.
4: Nous écoutions Charline Bourgeois-Taquet. La vie d'une femme est en salle depuis le 9 septembre. Après la mort du Che Guevara, 3 de ses compagnons s'engagent dans une fuite de 2400 km à travers la Bolivie, traqués par l'armée. Nous parlons des survivants du Che.
9: Qui êtes-vous ?
12: Cinérama.
9: Vraiment ?
13: C'est l'histoire de ceux qui font les révolutions, mais dont les noms n'apparaissent jamais. 1967, le Che est capturé et exécuté en Bolivie.
4: Il y a des histoires qui côtoient la grande histoire et qu'on ne connaît pas. Alors on peut être bien content de les retrouver mises en forme par le cinéma, que ce soit sous forme de fiction ou de documentaire. Avec les survivants du Che, Christophe Réveil nous convie à suivre le récit d'une aventure extraordinaire qui s'est déroulée à la suite d'un grand événement historique, la mort de Che Guevara. Le célèbre guérillero argentin est tombé en Bolivie en octobre 1967 alors qu'il menait avec d'autres une lutte contre le pouvoir militaire en place. Partisan d'une révolution internationale, il avait aidé à l'installation de Fidel Castro à Cuba et donc il poursuivait eh bien, son combat, cette fois pour renverser le régime bolivien. Mais alors, sans aide, hein, il n'était pas davantage suivi par les paysans dont il cherchait le soutien que par le parti communiste du pays. Alors, ce qui explique sûrement que cette année-là, eh bien, il soit blessé puis capturé. Et le lendemain, n'étant visiblement pas un grand adepte de la justice et ayant séché les cours de philo au lycée, eh bien, le président bolivien décide de le faire tuer froidement. Ce jour-là, le guérillero n'était pas seul. Il était avec 6 compagnons d'armes. C'est leur histoire, ces événements que le réalisateur français raconte.
14: Hoy que quedamos 6 hombres, ¿quién nos va a dar ayuda?
15: Lo primero que dijimos es que teníamos que continuar la lucha.
14: Continuar la lucha hasta que quedara el último hombre.
4: Christophe Réveil a mis longtemps à concevoir son documentaire. Il lui a fallu rassembler de nombreux récits. Alors, il y a d'abord celui des compagnons de Guevara, et effectivement, hein, du moins ceux qui étaient encore vivants. Mais il y a aussi un membre de la CIA, puisque l'agence américaine a apporté son soutien à l'armée bolivienne, ainsi que des soldats qui ont participé au combat. Alors, il s'ensuit un récit captivant. Ces 6 compagnons de révolution, 3 Boliviens et 3 Cubains, n'ont pas été capturés, mais ils ne sont pas pour autant sauvés. Hein. D'abord abattus par la perte de leur leader, dont ils apprennent la mort à la radio, eh bien, ils doivent penser à sauver leur vie et à rapporter tout ce qui s'est passé à Cuba auprès de Fidel Castro.
16: Allí había más de 300 soldats.
13: Le gouvernement offre 10 millions pour une simple information les concernant.
16: Se estaba comentando que nosotros estábamos en Cochabamba.
14: Ahí nos iban a encontrar.
4: La fuite en Bolivie a tout d'une solide histoire de film d'aventure. Il y a 6 hommes parfois opposés à des centaines de soldats, mais qui parviennent toujours, à quelques exceptions près quand même, à échapper à leurs poursuivants. Pour nous plonger dans cette fuite, il y a évidemment les récits de ceux qui y ont participé, en premier lieu les guérilleros, mais il y a aussi le dessin. Certains témoignages sont mis en image par le trait, ce qui permet de mieux faire sentir la dureté des combats et les situations auxquelles étaient confrontés les combattants de la Révolution. Le réalisateur livre aussi quelques images du pays, qu'il s'agisse des montagnes boisées et escarpées hein, dans lesquelles il est facile de tomber dans un guet-apens ou encore des paysages de l'altiplano que vont traverser les guérilleros quand ils ne seront plus que 3, les Cubains, aidés par 2 Boliviens pour rejoindre le Chili où se trouve Salvador Allende. Cette volonté de ne pas tout sacrifier au récit oral est vraiment salutaire.
17: L'improbable est toujours possible. On a parfois envie de baisser les bras et puis on s'accroche.
13: Il marche. Il marche dans l'espoir de rejoindre un jour Cuba, de raconter à Fidel, de relancer la guérilla.
9: Dijimos, hoy cruzamos la frontera o nunca.
4: On ne saura que peu de choses sur l'idéal de chacun de ces combattants révolutionnaires, sinon leur idéal de justice. Alors, ce n'est pas le sujet du film. Hein. Et pour nous aider à mieux comprendre cette époque marquée par les tensions entre l'URSS et les États-Unis, le réalisateur de Les Survivants du Che a également demandé à Régis Debray de témoigner. Le philosophe français qui a aidé Che Guevara avait lui aussi une mission en Bolivie, hein, mais qui ne passait pas par la lutte armée, ce qui ne l'empêchera pas d'être emprisonné quelque temps. Alors, ses propos sont très éclairants et témoignent d'une époque eh bien, que l'on ne connaîtra vraisemblablement plus. Ce récit captivant oscille entre moments de bravoure, courage, fuite désespérée et moments drôles. On reste surpris d'apprendre que les fuyards n'ont pas hésité à retourner dans un village tenu par leurs ennemis pour récupérer un chien adopté quelques jours plus tôt. Alors, outre les paroles des survivants, la voix off est donnée à Vincent Lindon qui permet de lier bien tous les événements ainsi que le contexte de cette grande évasion qui va finalement bien se terminer grâce au général de Gaulle, hein, le seul à accepter de dépêcher un avion pour emmener les combattants du Chili à Cuba. Les survivants du Che est un documentaire remarquable hein, qui permet de faire revivre une histoire méconnue et de témoigner de, bien d'une époque. Ce film documentaire est en salle depuis le 9 septembre. De la lutte armée, nous passons à la guerre avec un météorologue face au plus haut gradé allié. Pressure revient sur les heures décisives qui ont précédé le débarquement.
18: La météo peut nous anéantir.
19: J'aime bien hein, les découvertes comme Pressure. Alors en 2026, on a vu pléthore hein, de films de guerre sur la Seconde Guerre mondiale et on pensait bah, franchement en avoir fait le tour. Hein. Alors, je ne cache pas que j'ai même pas envie de les lister, tout comme ceux sur le sujet qui nous intéresse, bah, à savoir le débarquement en Normandie le 6 juin 1944. Le nouveau film d'Anthony Maras choisit un point de vue beaucoup plus inattendu, raconter le débarquement à travers la météo. Alors, dit comme ça, hein, c'est pas la proposition la plus attendue, ni spectaculaire qui soit, et pourtant, ben, c'est précisément tout l'intérêt de la chose, puisqu'il nous rappelle que l'une des plus gigantesques opérations militaires de l'histoire a dépendu d'une question terriblement simple. Quel temps va-t-il faire ?
20: Colonel James Tagg, je viens prendre mon poste.
21: Le général Eisenhower va vous recevoir.
22: Le jour J verra la plus grande force d'invasion navale de tous les temps.
19: Alors nous sommes quelques jours avant le jour J, les dirigeants alliés préparent l'opération Overlord et tout semble avoir été anticipé. Les bateaux, les avions, les marées, les mouvements des troupes et les opérations de diversion destinées à tromper les Allemands. La pression est d'autant plus forte qu'une répétition générale du débarquement, l'exercice Tiger, a déjà tourné au désastre en provoquant la mort de plusieurs centaines d'hommes. Cette fois, l'erreur n'est donc plus permise. Mais au milieu de cette écrasante machine militaire subsiste une donnée impossible à maîtriser, la météo. C'est là qu'intervient James Tagg, météorologue écossais, qui, du haut de son année 1944, n'a ni satellite météorologique, ni supercalculateur permettant d'établir les prévisions auxquelles nous sommes aujourd'hui habitués. Alors, prévoir précisément le temps plusieurs jours à l'avance est extrêmement difficile. Or, les conditions météorologiques sont absolument déterminantes pour l'opération. Une mer trop agitée empêcherait les bateaux d'approcher correctement des côtes, tandis qu'une couverture nuageuse trop importante compromettrait l'intervention de l'aviation. Reporter le débarquement n'est pas beaucoup plus simple, puisqu'il faudrait alors attendre plusieurs semaines pour retrouver des conditions favorables, avec le risque de voir le secret de l'opération éventé.
22: Churchill me dit que vous êtes le meilleur météorologue du pays, et il me faut des prévisions.
20: Y a-t-il une date de fixée ?
22: On débarque en France lundi 5 juin. Vous avez 61 heures. De ce jour dépend le sort de la guerre et la vie de milliers de soldats.
19: L'un des bons points de Pressure, hein, c'est sa structure, puisque, bah, comme avec Titanic par exemple, on connaît la fin. La question n'est donc pas de savoir si les Alliés vont débarquer en Normandie, mais de comprendre comment des hommes ont pu prendre une décision aussi vertigineuse alors qu'ils ne disposaient pas de toutes les informations nécessaires. Le problème de Stagg est qu'il refuse surtout de donner à Eisenhower la certitude que ce dernier a besoin. Il pense que la tempête va arriver, mais la science dont il dispose ne lui permet pas de l'affirmer avec une absolue assurance. Eisenhower doit donc décider du sort de milliers d'hommes en fonction d'une prévision qui demeure une hypothèse malgré toute la compétence de celui qui la formule. La situation devient même carrément absurde dans la communication puisque au moment où Stagg annonce l'arrivée du mauvais temps, convaincu qu'il est, les conditions semblent excellentes et idéales. C'est ici que le titre du film Pressure prend tout son sens. Il désigne naturellement la pression psychologique qui s'exerce sur ces hommes, mais également, de manière beaucoup plus littérale, la pression atmosphérique qu'observent les météorologues pour essayer de prévoir ce qui va se produire.
1: Donnez-moi les données venant de toutes les stations météo. Tout ce qui est relevé, je veux qu'on me le donne.
2: Il y a deux tempêtes de grande ampleur qui progressent en direction des côtes normandes.
3: En êtes-vous sûr et certain ?
2: Je suis convaincu que les tempêtes vont arriver.
23: Réponse insuffisante. Si nous retardons le débarquement, nous perdrons cette guerre à coup sûr.
2: Si vous débarquez demain, vos troupes seront englouties par les flots.
19: On ne sera pas surpris hein, d'apprendre que, même s'il s'en détache esthétiquement, le film est adapté d'une pièce de théâtre un peu comme Diplomatie de Volker Schondorf. Il repose beaucoup sur des hommes enfermés dans des pièces, étudiant Descartes, hein, confrontant des rapports hein, et défendant leurs analyses. Le spectacle ne vient donc pas seulement hein, de ce qui se passe à l'extérieur, mais de la tension intellectuelle qui règne à l'intérieur de ces salles où quelques hommes tentent de prendre une décision qui peut littéralement modifier le cours de l'histoire. Andrew Scott est très convaincant hein, dans le rôle de James Stagg, hein, précisément parce qu'il essaie jamais d'en faire un héros spectaculaire. Son Stagg à lui est réservé, méthodique, parfois obstiné, mais son courage véritable hein, consiste à continuer de défendre ce qu'il estime être vrai, alors que tous ceux qui l'entourent préféraient entendre une autre réponse. Face à lui, le toujours brillant hein, Brendan Fraser compose un Eisenhower plus imposant, mais dont l'autorité laisse progressivement apparaître bah, le poids terrible de la responsabilité. C'est probablement hein, l'un des aspects les plus intéressants du film. Eisenhower peut réunir les meilleurs spécialistes, confronter leur analyse et leur demander encore et encore s'ils sont certains de leurs conclusions, mais personne ne pourra prendre la décision à sa place. Et c'est ça, hein, la véritable force de Prêcheur, un solide divertissement tendu, hein, c'est de rappeler qu'une fois les événements passés, tout paraît logique, presque inévitable, mais pour ceux qui ont vécu ces événements, rien n'était encore écrit, à l'image d'une météo insaisissable.
4: Prêcheur est en salle depuis le 9 septembre. Néo-Tokyo, des pouvoirs incontrôlables et une menace tapis dans l'ombre, Akira revient en salle dans une nouvelle restauration en 4K et avec une version IMAX. Et c'est toi Manu qui nous en parle.
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25: Ah, c'est vraiment surprenant.
26: Akira,
25: je ne suis pas Akira.
27: Petite révolution dans l'animation, en 1991, Akira, réalisé en 88, sort sur les écrans français et s'impose d'emblée bah, comme l'un des tout premiers mangas, hein, sinon peut-être le premier mais à vérifier, à sortir en salle dans l'Hexagone. Katsuhiro Otomo adapte son propre travail pour les écrans alors qu'il n'a pas terminé d'ailleurs son manga fleuve hein, en bouquin, hein, qui sort en France dans les années 90 en plusieurs volumes, grand format cartonné, 14 volumes d'ailleurs. Hein. Il s'agit surtout de l'un des plus gros budgets de l'histoire de l'animation japonaise, hein, 700 millions de yens pour la production, soit environ 5,5 millions de dollars à l'époque, ce qui paraît peu aujourd'hui, hein, mais qui restait colossal en son temps. Alors le budget total, hein, production et promotion comprise, atteint environ hein, plus de 7 millions de dollars en fait. Hein. Donc il faut signaler aussi que grâce à cette super production, la France va s'ouvrir progressivement vers cette forme de dessin animé. Hein. Alors Hayao Miyazaki, Isao Takahata ou encore Satoshi Kon vont définitivement asseoir la supériorité de l'animation japonaise sur le reste du monde. Mais au début des années 90, ce n'était pas gagné. Le film démarque comme un véritable ovni. Un film d'animation japonais de plus de 2 heures, ultra-violent, futuriste, inspiré par le cyberpunk, le cinéma de Kubrick et Blade Runner. La réception critique d'Akira est encore un peu timide, même si elle loue les qualités plastiques de l'ensemble et l'écriture complexe.
25: Pensez à un traître parmi eux au conseil d'administration.
28: Nous avons des preuves, monsieur.
25: Oh, ben non, c'est pas là le problème. Cette situation demande du tact, quelque chose que vous avez du mal à comprendre.
28: On n'enseigne pas le tact à l'école de la police.
27: Le récit se situe en 2019 hein, à Néo-Tokyo, hein, une mégalopole reconstruite après une catastrophe nucléaire. Kaneda et sa bande de jeunes motards passent leur nuit à semer le chaos sur des autoroutes gigantesques. Jusqu'au jour où Tetsuo, le souffre-douleur du groupe, entre en contact avec un étrange enfant au pouvoir psychique. Alors 38 ans après sa réalisation, Akira demeure encore une leçon d'animation d'une fluidité sidérante. Alors tout a été réalisé à l'ancienne, sans recours aux effets numériques. Hein. Les expressions du visage, les décors titanesques, les détails sur les vêtements, les effets de lumière, le souci du détail graphique participent à la réussite exemplaire de ce feu d'artifice plastique qui n'a rien perdu de sa beauté, pour peu qu'on aime le genre. Le dynamisme très cinématographique de la mise en scène, multipliant les axes insolites des cadrages et puis un sens du découpage parfait, brise alors la frontière un peu poreuse entre dessin animé et cinéma live.
25: J'étais inquiet pour toi. J'aurais préféré que vous vous tiriez, que vous me laissiez tranquille. Hein?
0: Vous me prenez tous pour un raté. J'aurais très bien pu m'en tirer tout seul. Mais un jour viendra où je vous montrerai ce que je sais faire. N'oubliez pas ce que je vous dis.
27: Sur le fond, le film s'avère complexe, abordant des thématiques classiques de la SF, poussant la critique sociale et politique assez loin. La dystopie d'Otomo décrit des jeunes gens en rébellion contre l'autorité, avec en toile de fond le traumatisme de la bombe H. Le cinéaste, qui se décrit lui-même comme anti-système, éreinte frontalement l'armée, le pouvoir, la science. Nihiliste et virtuose, Akira a pour défaut principal d'être un peu confus, condensé en 2 heures un manga fleuve, non terminé de surcroît, et quasi impossible.
5: À minuit, vous abandonnerez votre rang et votre commandement de l'armée de la métropole. Vous vous rendrez à notre garde.
6: Qu'est-ce qu'il dit ?
5: Nous attendons, colonel.
6: Est-ce que vous croyez vraiment que je vais livrer Neo Tokyo à ces imbéciles ?
27: Personnellement, moi je préfère les BD, qui prennent leur temps d'expliquer, de développer les relations entre les personnages, de donner une cohérence aux multiples récits. Là, Otomo vous jette tout à la figure et à vous de recoller les morceaux, d'où cette sensation d'assister à un spectacle cryptique. Alors, tout le dernier tiers, d'ailleurs, n'a rien à voir avec le matériau d'origine, festival de son et lumière, d'une audace et d'une violence rares dans ce type de production. Alors, malgré cette réserve, Akira est une expérience de cinéma unique qu'il faut vivre au moins une fois dans sa vie, alors d'autant qu'il ressort dans une copie splendide restaurée.
4: Eh bien, ce film, ce retour d'Akira sur les écrans et parfois en IMAX est visible dans les salles depuis le 9 septembre.
7: Bon, je crois qu'on s'est dit tout ce qu'on avait à se dire.
8: Mais qu'est-ce qui se passe ?
10: Au revoir.
8: Qu'est-ce que vous avez dit ?
11: Je crois qu'il est grand temps de s'en aller.
15: Oui, ça ne fait aucun doute.
24: Nous n'allons pas revenir là-dessus.
29: Non, écoutez...
10: Maintenant, je vais vous demander de vous en aller.
6: Parfait.
4: Ainsi s'achève Cinérama. On se retrouve la semaine prochaine, toujours avec des films. Tu en auras un, toi, Manu ?
27: Oui, c'est le retour en salle d'un nouveau film de Takashi Miike, Sham.
4: Et puis toi, Guillaume, tu auras aussi un film.
19: Moi, je vais vous parler de L'Invitation, le nouveau film d'Olivia Wilde.
4: Quant à moi, je vous parlerai de Ma famille de samouraï, un dessin animé. Et puis, Sophia nous parlera de Histoire de la nuit. Et puis, il y aura probablement un blind test. À la semaine prochaine.
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31: La radio telle qu'on la connaît va donc se transformer. La RNT, la radio numérique terrestre, va donc faire son apparition.
32: Et comment ça marche ? Comment nous on peut écouter une radio numérique ?
33: C'est simple !
34: Françoise a installé la sienne dans son jardin, en haut d'un pylône de 12 mètres. Des conditions idéales.
35: La grue géante a été préférée à l'hélicoptère pour ce chantier périlleux.
36: Tu ne me vois pas ?
37: L'épluche livre.
38: Droit à une recette exceptionnelle.
39: Comment
38: faut-il pour faire
39: pas
40: grand-chose.
39: Voilà, qu'on coupe en deux.
40: Bien propre.
41: Ici, ça va me servir d'épluchure.
42: Oui, ce livre, il est beau. Il a une belle typographie. Il a une belle gueule. Les livres ont une belle gueule comme les gens.
43: C'est un peu comme une fleur, en fait. C'est plein de pétales qui sont en strate, comme ça. Et il s'agit de venir gentiment les dégager.
44: Quand on lit des livres passionnants, ça devient même très passionnant.
43: Et je viens gratter, en fait, les premières couches, comme ça.
45: Puis ce goût des mots, eh bien, il est resté en moi avec beaucoup de vivacité.
46: Et on referme le couvercle et on mange.
47: Des cornichons, de la moutarde, du pain de beurre.
48: 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Pour cette émission, nous vous proposons d'entendre la première partie de la table ronde « Réinvestir les imaginaires collectifs et sociétaux » qui a eu lieu durant la Comédie du Livre en mai dernier. Bonne écoute.
49: Bonjour, bienvenue à toutes et à tous. Je suis très contente d'être là pour cette Comédie du Livre. Moi, je m'appelle Daïdri, donc je vais être l'animatrice, la modératrice de cette rencontre. Donc, on va s'intéresser aujourd'hui aux imaginaires. Le titre de cette table ronde, Réinvestir les imaginaires collectifs et sociétaux. Alors, moi au début, j'ai vu ça, je me suis dit ça a l'air génial. Puis après, je me suis dit, mince, mais c'est quoi l'imaginaire en fait ? C'est quoi les imaginaires ? Donc, j'ai bûché. Attention, vous êtes prêts ? J'ai sorti une petite définition pour que tout le monde nous parlions de la même chose. À mon sens, l'imaginaire collectif réfère aux récits, images et symboles que nous partageons tous. Jusque-là. Donc, cet imaginaire n'est pas uniquement imaginaire, on va en parler, puisqu'il a le don de façonner la réalité, il façonne notre manière d'être au monde, l'identité personnelle de chacun, mais aussi la collectivité. Jusque-là, on est bon. Donc, c'est pour toutes ces raisons cet imaginaire qu'on peut penser hors sol, qu'on peut penser sans accroche réelle, bah en fait, non, c'est grâce à lui qu'on va pouvoir devenir, c'est grâce à lui qu'on va pouvoir être. Donc je suis accompagnée par des spécialistes, quelque part, des représentations de l'imaginaire, puisque vous êtes tous auteurs, dessinateurs, illustrateurs BD. Donc nous avons Agnieszka, Lucie Albrecht, Annie Salamouri et Johnny Ba. Et donc pour commencer, je vais peut-être vous laisser vous présenter. Tu veux démarrer, Agnieszka ?
0: Ok. Enchantée, du coup, moi c'est Agnieszka. Donc je suis jeune dessinatrice, autrice de bande dessinée. Est-ce que j'en dis plus ou est-ce que...
49: Comme tu le sens.
0: J'ai dessiné pour l'instant Rebirth. Voilà, donc chez Myria Éditions, c'est de la fantasy plutôt pour adolescents. Et je travaille en ce moment même sur mon autre projet que je scénarise cette fois, qui s'appelle Dérive. Alors, comme la BD est en cours de préparation, je ne l'ai pas, logique. et qui est mon projet militant tout tombe. Donc, stay tuned pour 2028. Et je te laisse te présenter, Lucie,
1: sur ce teaser. Bonjour, moi je suis Lucie Albrecht, je suis autrice de bande dessinée. J'ai sorti là en mars ma dernière bande dessinée qui s'appelle Le Complexe. Donc, comme son nom l'indique, ça parle de complexe, de rapport au corps. Et voilà, je ne m'étale pas plus parce que je pense qu'on va tourner un petit peu autour de... Enfin, on va parler en tout cas de cet album pour les sujets qu'on va aborder aujourd'hui. Et voilà, si vous voulez plus d'infos personnelles, on en parlera sur le stand en dédicace.
2: Ouais, bonjour, moi je m'appelle Anis El Amouri, je suis auteur de bande dessinée. Là, ça fait quelques temps déjà que je travaille sur un projet de trilogie qui s'appelle Il brûle. Hop là, je vais faire la même chose. Voilà. Dont le tome 2 est sorti fin de l'année dernière, en octobre, et le tome 1 c'était en 2022, en octobre aussi. Voilà, et je suis édité aux éditions Six Pieds Sous Terre, qui me donne l'honneur de connaître cette belle ville de Montpellier.
3: Merci, Six Pieds.
5: Banane. Non, du coup. Bonjour, du coup, moi, c'est Juni. Je ne sais même pas comment me présenter, du coup. J'allais dire, je gribouille des trucs.
0: Ouais, bah, c'est déjà pas mal.
5: Moi, je gribouille. Ouais, en général, j'écris et je gribouille mes propres histoires. On va voir si je vais me casser le bras en essayant de soulever la pile, là. Ah, du coup, là-dedans, vous avez... La première, là, c'est une bande dessinée sur une corporation qui vend de la viande de singe en boîte sur une île ouest africaine. Ensuite, vous avez une collection de fables qui sont basées sur le roman de renard et du folklore allemand. Et celle d'après est basée sur le Capitaine Nemo. C'est une bande dessinée post-apocalyptique sur la fin du monde. Et la dernière, c'est une adaptation de Batman et Robin. Voilà, donc tout ce que je fais est publié aux États-Unis. Je pense que c'est plus ou moins le point commun entre tous et la principale différence par rapport aux autres auteurs de France pour la plupart. Donc voilà. Bonjour.
1: Ça fait ses places sur la table.
0: C'est trop productif.
49: Ça, trop de choses, trop de créations, trop de talent. Je ne sais pas si on peut dire qu'il y a trop de talent. Bon, Yanis ?
2: Non, j'ai oublié de dire que je venais de Bruxelles. Voilà. C'est tout.
49: Ça a son importance.
2: Ça a son importance, oui.
49: Donc, cette table ronde que nous allons vivre ensemble va durer à peu près 1h15 et elle est à l'initiative donc, de la collective Girlcott. Coucou la collective. Il y a des membres de la collective, là ? Ouais ? Ah, c'est tout.
0: Elles sont dédicaces.
49: Ah, mais c'est pour ça. Elles sont trop connues. Donc, la collective Girlcott, qui est là pour défendre une BD inclusive, une BD éthique, et puis bon, ben, la loyauté aussi dans les relations entre les éditeurs, entre les auteurs, et les libraires aussi. Puisque moi, je suis dans ce dernier camp. On peut dire ça comme ça.
0: Collectif des libraires alliés.
49: Collectif des libraires alliés.
0: Je sais pas. Et pas alliés attachés à... J'arrête, pardon.
49: On en rediscute après.
0: Oui, pardon.
49: Donc, on va explorer ce sujet des collectifs imaginaires et sociétaux, de la manière dont le dessin, la BD, la création et l'art peuvent modeler ces imaginaires et donc, comme on l'a compris, aussi notre vie et notre manière d'être au monde. Donc, maintenant qu'on s'est présenté, si vous êtes OK, on va définir quelques petites questions que je vais vous poser. Et puis, on va essayer d'y répondre tous les cinq. C'est bon ? Donc, première question et pas des moindres. Elle m'a été inspirée en écoutant la radio, en écoutant France Culture, pour tout vous dire. Quelle place prend l'imaginaire dans votre vie ? Si je peux formuler ça comme ça. L'imaginaire tel qu'on l'a défini en introduction.
0: Est-ce que tu veux commencer, Lucie ?
3: Moi, je ne sais pas si tout le monde réfléchit, je peux essayer de
49: allez, okay, voilà, laissez
3: de commencer à répondre à cette question. Est-ce qu'on parle d'imaginaire ou d'imaginaire collectif ? C'est une question parce que je me dis que l'imaginaire collectif, c'est quelque chose qui est là vraiment tout le temps, partout, même sans qu'on s'en rende compte. Et ça passe par des choses hyper simples comme les couleurs, par exemple. Donc, enfin, moi, je pensais à ça parce que dans ma BD, j'ai un petit peu joué avec les couleurs pour faire en sorte que ça raconte des choses. Et le choix du rouge pour l'angoisse, le corps, etc. Et le vert comme quelque chose d'aseptisant. Enfin, voilà, on a déjà en fait un imaginaire où on associe, on fait des associations quoi, d'idées avec des images. Donc, je me dis que c'est pas quelque chose de totalement imaginaire, mais qui est présent tout le temps, partout. Donc, c'est très vaste comme question, et du coup, c'est très dur à répondre de manière...
49: Pour toi, l'imaginaire passe par la couleur, la symbolique, la représentation des couleurs ?
3: Pas forcément les couleurs, mais en tout cas, la symbolique des choses. En tout cas, quand je raconte des histoires, moi, j'utilise beaucoup les métaphores, où je fais référence, je sais pas, à des œuvres culturelles, à des tableaux, à des choses comme ça. Et c'est un petit peu des mythes aussi. Voilà, le mythe de Narcisse, par exemple, où voilà, j'ai dessiné des fleurs qui sont des narcisses, qui sont présentes tout au long du livre. Je me dis que c'est des références, en fait, qu'on a et qui sont présentes dans notre vie actuelle, quoi, mais qui prennent une autre dimension et qui vont servir à raconter quelque chose dans une histoire. Donc, en fait, l'imaginaire, on le place là où, dans notre regard, quoi. Comment on va voir les choses. Ça peut être, je sais pas, une barrière, ça va être quelque chose de très concret, mais ça peut très vite devenir un truc imaginaire et une représentation qui va raconter quelque chose de l'enfermement, etc., quand on l'utilise dans une histoire. Donc, voilà, je pense que c'est
49: important. Si je comprends bien, on a à la fois les couleurs qui ont une symbolique forte et commune, partagée, puisque nous partageons une culture qui est propre à la manière dont on est au monde, la société, enfin, il y a plein de facteurs différents. Il y a aussi tout ce qui est mythe fondateur, récit fondateur. Donc là, tu parlais de Narcisse, effectivement. Et ça, c'est aussi une culture commune. Et l'objectivation, en fait. Vraiment, utiliser les objets en tant que symbole et représentation pour parfois, finalement, comprendre des choses qui sont plus induites.
0: Oui, de la connotation, la synesthèse, un petit peu.
49: Vas-y.
0: Alors, ce qui ressort de ce que tu as dit, et je suis tout à fait d'accord, c'est que l'imaginaire, il est construit. Et que nous, en tant que dessinateuristes, on a vraiment une responsabilité à ce niveau-là, en fait. Que ce soit les storyboarders de cinéma, les dessinateurs de bande dessinée, ou même les graphistes qui vont faire de la pub, je pense que les gens qui sont à l'origine de l'image, on porte quelque part un peu une charge de qu'est-ce qu'on va faire de l'imaginaire qu'on va donner à voir aux générations présentes et futures. Alors, on n'est pas exclu du monde. Genre, comme tu l'as dit toi-même, tu associes certaines couleurs à des émotions, à des choses, et parce qu'on ne peut pas en fait juste inventer quelque chose qui serait complètement déconnecté de la culture à laquelle on appartient. Et moi, pour répondre à la question de quelle place l'imaginaire occupe dans ma vie, alors là, je vais plutôt répondre en tant que prof de dessin qu'en tant qu'autrice. Lorsque je donne des cours, je suis souvent un peu dépassée et triste à l'idée de voir que l'imaginaire de ce que c'est qu'une femme pour mes jeunes élèves et notamment mes jeunes élèves filles, c'est souvent je voudrais dessiner un personnage qui a la forme d'une femme ou la forme d'une fille. D'accord. Qu'est-ce que c'est la forme d'une fille ? Eh ben me dit souvent, elle est un peu comme toi. Elle est moyenne, elle est mince, blanche, valide. Et c'est tellement triste qu'en fait notre imaginaire, quand on imagine une fille, soit circonscrit à ça. Et donc c'est pour ça que j'ai initié l'idée de cette table ronde, c'est que j'étais en mode venez ensemble, dessinateuristes, luttons pour développer en fait plus une purification des imaginaires en fait. J'aimerais que on propose suffisamment à manger et à se nourrir intellectuellement à tout le monde pour qu'on puisse avoir d'autres modèles et qu'on puisse avoir d'autres synesthésies, d'autres cotations, que le rouge ne soit pas que l'angoisse, ne soit pas que la colère et qu'une fille ne soit pas juste une petite jeune valide et blanche Et qu'on en ait d'autres, quoi. Donc, à vous, s'il vous plaît, présentez-nous ce que vous avez comme imaginaire.
49: Oui, donc, toi, tu rapportes l'imaginaire au corps. L'imaginaire repasse aussi par le corps et les représentations corporelles, effectivement. Et de grands pouvoirs impliquent de grandes responsabilités. Mmh. Voilà. Et Gribouillé, oui, il fallait que je la place. Je suis désolée. C'est bateau. J'avais prévu.
2: D'ailleurs, les gens qui prononcent cette phrase, en général, finissent par mourir dans des circonstances tragiques. Donc,
49: écoute, hein, ne nous souhaite pas.
2: Non, on touche du bois.
49: Merci. Mais d'ailleurs, si tu veux nous dire quelle place prend l'imaginaire dans ta vie ?
2: Je dirais que l'imaginaire, pour moi, c'est complètement mon lien au monde, en fait. C'est essentiellement mon lien à la réalité. On est des personnes, on est des individus. On dit toujours ça, que les humains aiment raconter des histoires. Et en fait, je trouve ça très très vrai, et moi personnellement c'est ça qui me fait exister, quoi. C'est ça qui me donne un lien avec le réel. Ça peut sembler paradoxal de dire que ce qui me lie au réel c'est de la fiction, mais c'est le cas. En fait, j'éprouve, je navigue mes émotions à travers la fiction, à travers les livres que je lis, à travers les films que je vois. C'est mon lien principal avec les gens, même. Voilà, je sais pas, c'est des pistes de réflexion. En fait, c'est un espace mental où on peut rejouer les éléments du réel et en les transformant, en inventant notre propre langage. Et je trouve que c'est assez étrange de se dire que c'est une des façons qui me donne le plus l'impression d'exister, en fait, l'imaginaire. En fait, les histoires sont un outil pour moi de mieux me comprendre, mieux comprendre les autres, mieux comprendre le monde, quoi. Je sais pas. Je trouve ça assez intéressant et aussi avoir accès à d'autres esprits. Et je trouve ça intéressant ce qu'a dit Lucie, parce que tu parlais dans ton livre que tu as mis des narcisses. Tu veux dire, alors je suis pas sûr. Par exemple, tu dis que c'est quelque chose qu'on sait tous, mais tu parles d'une plante là, c'est ça ? Ben voilà, moi je sais pas à quoi ça ressemble un narcisse. Mais ça me semble logique que tu aies mis un narcisse dans ton livre qui parle de l'image de soi et l'image qu'on veut forger de soi-même, donc en rapport avec le mythe de Narcisse. Ok, moi je suis pas expert là-dessus, mais ce que je trouve intéressant, c'est que pour toi ça a du sens et ça crée un univers cohérent. Et moi, sans comprendre, je ressens quelque chose, je ressens un univers cohérent, je ressens des éléments qui deviennent des symboles, qui deviennent autre chose. Et c'est aussi quelque chose que j'aime beaucoup, l'imaginaire, parce qu'on n'a pas besoin de comprendre dans l'imaginaire, on a besoin de vivre, quoi, en fait. Et c'est, j'ai un peu de mal, je disais tantôt à quelqu'un que je lis, j'ai très peu de théories, parce que je suis un peu, j'ai l'impression que ça me ramène un côté banc de l'école où j'ai pas envie qu'on m'apprenne des trucs. En fait, je suis beaucoup plus perméable et poreux à quelque chose que j'apprends par un quelque chose qui, ça me donne l'impression de l'avoir vécu, quoi. Voilà, je sais pas trop, mais du coup c'est d'autant plus intéressant de penser où est-ce qu'on se place, comme tu disais Agnieszka, de comment on investit ses imaginaires, parce que effectivement on les forge et mais aussi j'aime bien les forger, mais j'aime bien aussi m'abandonner dedans, pas toujours comprendre.
0: Parce que on a accès à la, chacun, on a une perception du monde qui est très singulière, et comme tu l'as dit, on n'arrive pas avec notre théorie à dire ok, précisément voici tous mes paragraphes. Par contre, la sensibilité de notre dessin nous donne accès à une perception du monde, et tous ici on en a au moins 4 différentes, et sans avoir tout le background, sans savoir ce que c'est un narcisse, bah, tu peux avoir accès à la perception de Lucie, et ça peut te suffire pour vivre un truc esthétique, quoi.
2: Ouais, souvent, je sais pas, mais il y a des choses que j'explique. Enfin, je trouve que c'est l'imaginaire, ça de beau, que je trouve que c'est quelque chose dans lequel on peut se perdre, mais qu'il faut quand même relativiser de temps en temps. Mais j'aime bien que nos biais et nos limites parlent aussi à travers nos imaginaires, et que du coup, c'est pas juste un imaginaire façonné et unifié, mais simplement aussi, moi, mon vécu qui transparaît dans certaines choses. Voilà, Lucie, elle sait ce que c'est un narcisse, elle l'a mis dedans, ça lui semble logique. Moi, ne sachant pas ça, je vais juste être, quelle est cette image? Pourquoi il y a un zoom sur une fleur? Et je vais être un peu fasciné. Je trouve ça assez beau, quoi. Enfin, voilà.
3: Mais pour revenir à l'image qu'on aurait tous en tête, certaines images comme les narcisses, par exemple, c'est pas quelque chose qui est important dans la lecture. C'est vraiment quelque chose qui va renforcer l'univers, l'esthétique et l'émotion qu'on va pouvoir ressentir en lisant l'histoire. Et moi, c'est ça, c'est mes récits préférés, c'est ceux où je travaille en tant que lecteur et je fais ma propre interprétation des choses. Et je déteste les livres qui vont m'expliquer ce que je dois ressentir, à quel moment, comment. Et c'est pour ça que c'est génial de créer tout un univers avec des codes ou enfin, en tout cas quelque chose d'imaginaire qui sort du réel, parce qu'on va pouvoir nous-mêmes faire des connexions, faire des métaphores avec ce qu'on y trouve. Et ben, moi, je ne sais pas, dans ton livre, par exemple, je vais trouver un sens qui va m'appartenir, mais dans quelque chose que tu auras dessiné, et pour toi, ça aura un autre sens. Et bah, c'est pareil, quand on regarde des films, on n'a pas du tout les mêmes ressentis.
2: Oui, exactement, ouais, c'est ça.
6: Là, les images, images imaginaires, nous confrontent au réel. C'est ça, par l'émotion, de la meilleure des manières, selon toi.
2: Ouais, les images, mais les sensations, quoi. Déjà, moi, c'est... Et peut-être nous tous ici... on a un médium et on essaye de véhiculer des émotions ou un ressenti humain, quelque chose, une expérience humaine, à travers un médium qui a déjà forcément des angles morts et plein de... Il y a forcément plein de trucs qui vont être lost in translation.
6: Oui, bien sûr.
2: Voilà.
6: Juniba, quelle place prend l'imaginaire dans ta vie?
5: Bizarrement, le premier truc auquel je pense, c'est... les gamins au primaire qui ont réussi à me faire croire qu'ils savaient voler comme dans Dragon Ball.
6: Incroyable.
5: Je sais plus quel âge j'avais, je devais avoir 7 ans, un truc comme ça. Principalement parce qu'en fait, j'avais justement tellement envie d'y croire que pour moi, c'est devenu un peu une obsession de genre, vas-y, montre-moi comment t'as fait. Et le deuxième élément, en fait, c'est mon père m'a créé dans un laboratoire pour être métisse. C'est généralement comme ça que je le dis. Son idée, c'est que tout le monde a une perspective différente. Mais du coup, toutes les cultures ont une perspective différente. Et jouer justement sur le fait d'être au milieu entre deux cultures différentes fait que ça force à avoir une espèce de regard aussi bien intérieur qu'extérieur constamment. Et du coup, c'est comme ça que j'ai grandi. Donc j'ai une espèce de syndrome un peu bizarre où je regarde les imaginaires de différentes sources et j'ai généralement tendance à faire de l'analyse comparée. Et comme je passe mon temps justement à lire des trucs qui viennent d'autres cultures... J'ai un PDF qui traîne sur ma tablette de compte hawaïen en ce moment, donc une fois de temps en temps, je me prends un truc et puis... Et du coup, ça force en fait justement à comparer les imaginaires les uns avec les autres, et ça va un peu avec ce qui se disait sur le fait que la phrase « un référent qu'on a tous » m'amuse beaucoup. Parce que du coup, moi je me dis, je suis pas sûr finalement à l'échelle de la planète que tout le monde sache ce que tel ou tel truc est. Et pour moi, justement, l'intérêt, il est là, en fait. Il est dans prendre ces éléments et faire des espèces de comparaisons entre les différents... La symbolique des choses est un truc qui revient beaucoup dans mes bouquins. Et à chaque fois, la question qui se pose, c'est ça veut dire quoi pour telle ou telle personne? Généralement, il faut s'arrêter un moment, sinon on devient fou.
6: Je suis d'accord.
5: Voilà. Et l'autre élément, du coup, qui va avec le fait de vouloir voler comme dans Dragon Ball, c'est qu'il y a aussi un effet un peu pervers... pour moi, vis-à-vis de l'imaginaire et auquel je fais très attention, c'est que l'autre chose qu'on m'a inculqué assez jeune, c'était grosso merdo, garde les pieds sur terre parce que tu vas un peu trop loin là-dedans. Alors, là, je pense justement au jour où j'ai montré mon père ayant grandi, enfin, on a grandi, mon frère et moi, avec un père qui ne s'intéressait pas du tout à tous les univers imaginaires, la fiction et tous ces trucs-là. Donc, il nous a emmené voir Le Seigneur des Anneaux et Harry Potter et tous ces autres trucs au ciné. Lui dormait. Et un jour, on lui montre un documentaire pour essayer de lui expliquer, en fait, ce que c'est. C'était un truc sur les geeks, en général. À cette époque-là, ça se résumait à genre les geeks. Et à un moment, le documentaire dit « Les Seigneurs des Anneaux, c'est la preuve que si les créateurs écoutent les fans, ils peuvent produire des... Non, ils vont produire des bonnes choses. » Mon père a rigolé. Il m'a fallu arriver jusqu'au début des années 2020 pour commencer à comprendre de quoi il parlait avec la montée, justement, de tous les médias, la Marvel et ce genre de trucs, et de voir l'impact des fanbases en général... et du rapport que ces fanbases ont avec leur imaginaire. Tout ça pour dire que du coup, le problème de l'imaginaire, c'est un, s'enfermer dedans, et en fait, ça mène au fanatisme. Et du coup, voilà. Donc quand tu me poses la question, pour moi, l'imaginaire, c'est quoi et ça prend quelle place dans ma vie, c'est que ça finit en étude anthropologique sur c'est quoi la montée du fascisme et comment on utilise les iconographies, y compris des trucs qui ont l'air hyper innocents.
6: Oui, c'est très, très judicieux, surtout aujourd'hui dans les représentations politiques. Si vous vous amusez à essayer de décortiquer politique et marketing, hein, en premier lieu, puisque effectivement, bah, on en parlait tout à l'heure, le marketing, les publicités, ça fait sens. Donc, mais ce que j'ai beaucoup aimé dans la manière dont tu as présenté là, et ce à quoi je ne m'attendais pas, c'est tu parles de filiation, tu as parlé de ton papa, tu as parlé du fait que l'imaginaire, bon, forcément, une culture s'adresse à une certaine société, enfin, un imaginaire, ça va s'adresser à une certaine culture qui est incluse dans une certaine société ou bien, voilà, dans un, on peut dire, le continent européen, on partage quand même des, ben, par les mythes, même, ou par les couleurs, des représentations.
0: Oui. Je peux faire, même au sein du continent européen, personnellement, moi, je travaille à côté, en France et en Croatie, dans un squat qui s'appelle Medica, à Zagreb, et c'est un lieu dans lequel en fait je travaille avec des autrices. Alors pour le coup, il y a que un mec, donc je me permettrai de dire autrice. Slovène, grecque, hongroise, monténégrine. Si on dit monténégrine, je sais pas. Crna Gora, mais je ne sais pas comment on dit. Enfin, bref, on est beaucoup de l'est de l'Europe principalement, et voilà. Et en fait, rien que au sein de notre de l'Europe. Quand j'avais participé à la Woman Powering Comics et que j'avais dessiné juste un petit zine qui avait pour but de faire valoir le droit des femmes et des LGBT, mes amies hongroises, qui sont toutes venues en vélo, ça a un sens dans ce que je vais dire, m'ont dit « J'adore la lecture écoféministe de ton zine. » Moi, j'étais de quoi ? Pardon ? Donc même, au fait, l'imaginaire, c'est un continuum et qui, je pense, se déforme beaucoup plus rapidement que ce qu'on veut croire. Parce que la Hongrie, alors c'est vu comme une région pré-balkanique, pas spécialement complètement à l'est de l'Europe, mais rien que déjà au centre, on a une grille de lecture qui est très différente. D'accord. Donc je trouve que l'imaginaire, il est beaucoup plus multiple que ce qu'on veut croire. Et comme tu le disais, tu parlais de montée du fascisme et on parlait marketing, tout ça, tout ça. Je pense vraiment que on nous force à croire qu'il est beaucoup plus réduit que ce qu'il est réellement. Et c'est pour ça qu'il faut qu'on en parle aujourd'hui, en fait. Quels sont nos référentiels? Quels sont les modèles qu'on a à proposer? Faisons-les exploser. Et sortons des carcans de l'édition, finalement.
6: Alors, donc, ça rejoint une des questions qu'on doit aborder dans cette table ronde. Donc, on l'a bien compris, l'imaginaire modèle la réalité. Je pense que chacun de vous l'a expliqué dans son interprétation, suivant plusieurs prismes, suivant plusieurs sensibilités, plusieurs histoires de vie et filiations aussi. Mais comment on peut remodeler, nous, les imaginaires? Ou comment vous, surtout, pouvez remodeler les imaginaires?
0: J'ai une petite idée qui vous fera tous intervenir. Moi, j'ai remarqué quelque chose dans les styles de dessin que nous avons tous les quatre en commun. C'est un détachement des canons, dirons-nous, réalistes, qu'on apprend à faire en base académique quand on dessine. Est-ce que c'est si réaliste ou est-ce que c'est pas plutôt idéaliste? Parce que je trouve que ce soit dans le style de Juni, Anis ou Lucie, on a une tendance à, j'allais dire cartooniser, pas vraiment, mais à déformer, mais quelque part pour, je trouve, toucher une réalité qui est autre. Justement, toucher des formes plus identifiables, ou alors des silhouettes qui ont plus de caractère et qui se détachent d'une forme moyenne qui serait réaliste, mais plutôt idéale, ce qu'une société sous IA voudrait. Vous voyez ce que je veux dire ou pas? Donc, si vous voulez parler de vos procédés graphiques, de comment vous décrivez votre imaginaire à vous, n'hésitez pas.
6: Anis ou Lucie?
2: Lucie, elle avait inspiré là.
6: Allez, Lucie.
3: Ouais, mais moi, je pourrais partir sur une heure pour parler de ça. Mais je vais essayer de faire court. Mais la représentation des corps, bah, c'est quelque chose qui m'a beaucoup questionnée dans mon roman graphique, parce que bah, ça parle de complexe, de rapport au corps, et surtout de comment on commercialise le corps et comment on en fait un objet de consommation. Donc, pour ceux qui ne connaissent pas du tout mon travail, je résume un peu l'histoire en une phrase. C'est une espèce de clinique un peu mystérieuse qui va promettre aux gens de les débarrasser de leur complexe en 5 jours. Donc voilà, on va suivre des personnages qui vont faire un séjour un petit peu magique. Enfin, c'est ce qui nous est vendu en tout cas. Et en fait, c'est un univers assez dystopique, mais qui finalement a été inspiré par des faits d'actualité très, très actuels. Et moi, j'ai décidé de pousser un petit peu le curseur, on va dire, qui était déjà très loin. Mais j'ai pas l'impression d'avoir représenté des corps complètement imaginaires ou qui ne pourraient pas être... Enfin, j'ai pas été au bout de la caricature. Et justement, je voulais pas non plus que ce soit une caricature de la chirurgie esthétique
1: Parce qu'en fait, c'est quelque chose de très...
6: On s'identifie beaucoup.
1: Voilà, c'est ça.
6: En tant que lectrice, en tout cas, j'ai pu m'identifier à un des personnages ou même parfois à plusieurs personnages suivant leur complexe. C'est ça que tu veux dire de ce sens-là où t'es pas allée au bout de la caricature ?
1: Ouais, bah déjà pas au bout de la caricature et c'est surtout pour pas... Ouais, c'est ça. En fait, la chirurgie esthétique, ça peut être quelque chose de très positif et ça peut être aussi une manière pour les gens de se réapproprier leur corps, une manière de parler en fait avec son corps comme on se ferait des tatouages ou enfin.
0: Oui, ça peut être une manière de bordéliser le réel, mais dans le réel. Enfin,
1: voilà.
0: Tu pourrais voir ça comme un pimp. Du chara-design, mais en vrai, certes, très coûteux, avec des conséquences.
1: Exactement.
0: Mais qui va t'en empêcher, finalement ? Ton portefeuille, peut-être. Mais
1: ouais.
0: Voilà.
1: C'est ça. En fait, je voulais pas... Enfin, voilà, je veux dire, ça, c'est bien, ça, c'est pas bien, ou être... faire une caricature. Par contre, j'ai beaucoup utilisé les codes du body horror pour transcrire des émotions et pour retransmettre un petit peu l'idée qu'aujourd'hui, on nous pousse à être dégoûté de notre propre corps. Et du coup, ben, ça fait bien sens avec le terme
6: d'un objectif commercial.
1: Exactement. Mmh. Ouais, on nous pousse en fait à détester notre corps pour consommer toujours plus de produits, toujours plus de choses pour améliorer notre corps. Et en fait, cette industrie va créer des besoins qu'on n'a pas, comme je sais pas un nouvel iPhone, quoi. Pour nous pousser à consommer. Et justement, avec la bande dessinée, en fait, on peut se permettre plein de choses graphiquement. Et je trouvais que, moi, je me suis beaucoup éclatée en fait à dessiner des corps. Qui coule, de la crème qui se mélange et on ne sait plus bien qui est la crème.
6: Pâte à modeler un peu.
1: Ouais, c'est ça. Donc, où le personnage se confond complètement avec le produit. Et en fait, tout ça, ça va raconter quelque chose et ça va servir à dénoncer des idées. Et c'est comme ça un peu que j'ai utilisé, que j'ai représenté le corps et utilisé un petit peu cette déformation ou ce dessin qui n'est pas hyper réaliste, on va dire. Mm-hmm. En tout cas là dans mon ouvrage quoi.
6: Dans un objectif d'impacter après le réel finalement du lecteur, c'est ça ?
1: Ouais, exactement. En fait, je pense qu'à travers ce projet, je propose pas une solution, une réponse ou quelque chose de positif, mais j'accentue, on va dire, le négatif. Vraiment, je fais un peu des raccourcis.
6: Tu appuies le trait.
1: Voilà, pour qu'on puisse relativiser finalement ou se rendre compte de ce qui est en train de se passer vraiment dans la vraie vie. Et je me dis que si... Ouais, tout est question de curseur, en fait. Si on va trop loin, on ne va pas nous croire ou on ne va pas prendre ça au sérieux. Et si ce n'est pas assez, on ne va pas... Enfin, voilà. Donc, c'est quand même une question
0: intéressante. Je trouve même que dans l'abstrait que tu proposes avec tes dégoulinures où tu ne sais pas exactement ce qui est quoi, en fait, moi, je pense que moins tu définis ton sujet, moins tu le structures comme quelque chose que tu apprends de faire de manière canonique et académique, plus tu ouvres la porte à l'imaginaire et à la réception de ton lecteur, en fait. Donc, quelque part, réinvestir l'imaginaire, c'est aussi... comme tu l'as dit, doser et donner une marge d'interprétation à ton lecteur, que ce soit dans le scénario ou dans le graphisme, finalement.
1: Ouais, exactement.
6: Anis ou Juniba, comment on pourrait remodeler la réalité par l'imaginaire ?
5: Avec $1 milliard. donc, en fait, je pense aux canaux de diffusion, principalement.
6: Oui.
5: Je pourrais partir dans un tunnel, mais je ne sais pas si c'est nécessairement la meilleure idée. Parce que le premier exemple qui me vient en tête, c'est... Du coup, comme j'interagis principalement avec la sphère américaine, c'est beaucoup de super-héros. Et depuis une quinzaine d'années, leur gros truc, c'est justement vouloir utiliser le super-héros pour remodeler pas mal de comment la société américaine se voit.
6: Une sorte de discours national, de roman national un peu
5: Non, pas forcément roman national. Justement, leur idée, c'est davantage... du coup, je vais essayer de faire court. Mais en gros, au milieu des années 2010, la grande mode des deux grosses majors Marvel DC, c'était on va remplacer tout le monde, tous les personnages blancs masculins, par un personnage d'une minorité, quelle soit. Pour ceux qui suivent les films et séries maintenant, Captain America noir, ça a commencé dans les BD en 2015 ou un truc comme ça. C'est le genre de truc où, à l'époque, les gens ont censé ça, pendant que je me disais, ça va durer 2 ans maximum, ils vont les renvoyer chez eux et on les reverra plus. C'est exactement ce qui s'est passé. Et là, maintenant, la nouvelle mode, pour essayer, en fait, de remodeler leur imaginaire, de changer leur société, c'est faire des BD qui se veulent anticapitalistes, mais qui se limitent à, on va taper sur du facho et du milliardaire, et on va dire que c'est une BD de gauche. C'est globalement plutôt centre-droit. Et bon, après, ça vient d'une société où c'est très compliqué pour eux d'imaginer vraiment un truc qui soit socialiste, j'allais dire. Mais du coup, pour moi, justement, le problème, c'est que quand je dis qu'il nous faudrait $1 milliard, c'est parce qu'un auteur dans son coin, il a une marge de manœuvre assez limitée. Une corporation a plus ou moins le monopole de qui prend le, l'ascendant sur l'imaginaire collectif.
6: Parce que sera visible.
5: Exactement. Donc là, ce mois-ci, il y a Mandalorian et Grogu qui sort. À côté, il y a I Love Boosters de Bruce Reilly, qui lui, pour le coup, fait des films qui sont extrêmement, justement, engagés, très, très à gauche, mais genre vraiment à gauche. Et

0: Je préfère largement une adaptation d'être dépossédé de Ursula Le Guin plutôt que, je sais pas, un énième truc sur, sur à quel point l'armée américaine elle est géniale et les protecteurs de la planète, quoi.
1: Donc jouer avec les codes et déjouer les codes, mais aussi se donner les moyens de manière pragmatique.
0: Ouais, il y a
1: en fait, de mettre en.
0: Je crois que là où je veux en venir, c'est que c'est pas tant une question juste des créateurs de d'art, c'est aussi qu'il faut que collectivement en tant que société, il y a une réflexion sur à qui on donne des sous. En fait, purement et simplement.
1: À qui on donne des moyens, voilà. À qui on donne pignon sur rue, et pourquoi.
0: Voilà. Et à quoi servent les fonds publics, si c'est pour les donner à des grosses corpos, ou j'en sais rien, et est-ce qu'il ne devrait pas y avoir une limitation à combien de médias un être humain peut posséder? Wink wink, voyez vers qui je pointe mon regard.
2: L'épluche livre.
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Éphéméride du 11 septembre 2001. Le quintet de Kenny Garrett à l'alto et au soprano, accompagné donc par Vernell Brown au piano, Charnette Moffett à la basse, Chris Dave à la batterie. Donc, pour ce thème, Doc Tone's Short Speech. Alors évidemment, ce 11 septembre, tout le monde s'en souvient, c'est les fameux attentats du World Trade Center aux États-Unis. Deux attentats donc vont être perpétrés par des membres du réseau djihadiste islamiste d'Al-Qaïda. À 8h46, un avion de ligne percute une des tours du World Trade Center. À 9h03, un deuxième avion s'encastre dans la seconde tour. À 10h28, l'une et l'autre s'effondrent dans un gigantesque nuage de poussière. Les télévisions du monde entier diffusent en direct les images de Manhattan dévastées. Mais le cauchemar ne se limite pas à New York. Le vol 77 d'American Airlines Flight frappe le Pentagone, puis le vol 93 d'United Airlines s'écrase en Pennsylvanie en moins de 2 heures. Ces attentats auront donc fait 2977 victimes mortes et également 6000 autres blessés. Éphéméride du 11 septembre 1962. Les Beatles enregistrent leur premier disque, Love Me Do, qui ne sortira que le 5 octobre. Ce jour-là, Love Me Do est enregistré en 18 prises quand même. Leur premier single avait été enregistré, lui, le 4 septembre, mais il n'intéresse pas les Beatles. Ils veulent jouer leur propre chanson. On jouait Love Me Do sur scène, ça tournait bien. C'était une chanson de John et Paul. C'était ça qu'on voulait. L'autre était trop ringarde, raconte George Harrison. Ils interprètent quand même How Do You Do It, sans y mettre trop de cœur, en réalisant toutefois un bon travail. Love Me Do se fera donc en 10 prises et va constituer les deux premières faces du premier single des Beatles. Ce jour-là, donc Colmar Hawkins, Tommy Flanagan au piano, Major Olley à la basse, Eddie Locke à la batterie, enregistre l'album Today and Now et le titre Don't Sit Under the Apple Tree.

Éphéméride du 11 septembre 1973. Ce jour-là, un coup d'État militaire fomenté par le chef d'État-major de l'armée, Augusto Pinochet, renverse le président du Chili en exercice, Salvador Allende. Depuis 1970, celui-ci avait pris la tête d'un vaste mouvement politique réunissant socialistes et communistes, l'Unité populaire. S'appuyant sur les courants les plus à gauche de l'opinion, Allende avait adopté des mesures économiques et sociales radicales, nationalisation des entreprises étrangères, réforme agraire, etc., qui ont fait craindre à certaines couches de la population et aux Américains une évolution vers une politique de type cubain. Le 11 septembre 1973, le vibraphoniste Cal Stader est accompagné par Billy Brooks, Melvin Moore aux trompettes, Don Cook, trombone, Jérôme Richardson à la flûte sax ténor, Herman Riley sax ténor, Michael Wolf piano, Mel Saunders piano électrique ou orgue, Larry Carlton guitare électrique, Chuck René basse électrique, Paul Humphrey à la batterie, King Harrison conga et Bobby Hall Porter aux percussions. Ils enregistreront ce 11 septembre 1973 le thème Cloudburst.

0: En cette année 1960, Jean Ferrat nous chante sa môme sur toutes les radios de France. C'est son premier succès. Sur un texte de Pierre Frachet, un petit air d'accordéon guilleret et un rythme sautillant à trois temps, il nous conte une amourette simple et pleine d'insouciance. Pourtant, derrière cette légèreté, c'est tout un tableau de la société que le chanteur nous peint. Quelle est cette jeunesse romantique qui fait l'amour en secret dans son petit meublé de banlieue? Ici, l'historien s'attache non plus aux événements, aux dates, mais à la banalité du quotidien, aux petites habitudes, aux petits trains-trains des gens modestes et anonymes. Ceux qui, par exemple, vont travailler en usine à Créteil, comme cette môme. C'est justement à partir de 1955 que commence la forte urbanisation de la ville et la construction d'immeubles d'habitation, devenant ainsi la banlieue que l'on connaît aujourd'hui. Le phénomène est si marquant qu'il se retrouve dans la chanson de Jean Ferrat. Et c'est ce qu'on peut appeler un phénomène de société. Ce mignon petit couple, il habite en banlieue, il travaille en banlieue et il va en vacances en banlieue, à Saint-Ouen plus précisément, en Seine-Saint-Denis, en pleine banlieue industrielle. Eh oui, si la jeunesse bénéficie des congés payés et de la croissance des Trente Glorieuses, celle-ci n'a pas les moyens de partir vers la Provence, vers le Saint-Paul de Vence, des Matisse, Chagall, Montand et autres Ventura. C'est finalement ces deux mondes que Jean Ferrat oppose. Celui des starlettes qui posent dans les magazines et qui portent des lunettes de soleil, face à celui des modestes travailleurs des banlieues. Ou, pour le dire autrement, celui de l'exceptionnel, du rêve, face à celui du quotidien, du réel. Et l'on ne parle point de difficultés. On parle de vie modeste, d'amour et d'eau fraîche, bref, un quotidien idéalisé en quelque sorte. Or, en ce début de 1960, la présence militaire en Algérie atteint son maximum. Le 4 novembre de la même année, le président Charles de Gaulle se doit d'annoncer la tenue d'un référendum sur l'autodétermination de l'Algérie. Et si l'on s'émerveille de la mise à flot du paquebot France, la contraception, elle, est toujours interdite, tout comme l'avortement. Et, discrètement, l'amendement Mirguet fait de l'homosexualité un fléau social. Non. Tout n'est pas tout rose en ce début de 1960, et la jeunesse se cherche, se rêve, se perd dans l'insouciance des musiques yéyé. Pourtant, déjà, on sent la fêlure. Deux ans plus tard, on retrouve Ma Môme dans le film « Vivre sa vie » de Jean-Luc Godard. Anna Karina y tient le rôle principal. Rappelons brièvement le scénario. Nana, une jeune vendeuse sans argent, rêve de devenir actrice, mais... toujours dans le besoin, elle en vient peu à peu à se prostituer. Elle ne deviendra pas une starlette, elle ne posera pas dans les magazines.
1: Ma môme, elle joue pas les starlettes, elle met pas des lunettes de soleil. Elle pose pas pour les magazines, elle travaille en usine à Créteil. Dans une banlieue surpeuplée, on habite un meublé, elle et moi. La fenêtre n'a qu'un carreau qui donne sur l'entrepôt et les toits. On va pas à Saint-Paul-de-Vence, on passe toutes nos vacances à Saint-Ouen. Comme famille, on n'a qu'une marraine, quelque part en Lorraine, et c'est loin. Mais ma môme, elle a 25 berges, et je crois bien que la Sainte Vierge des églises n'a pas plus d'amour dans les yeux et ne sourit pas mieux, quoi qu'on dise.

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4: Alors, c'est la rentrée, c'est la rentrée. C'est la rentrée notamment chez nos amis du côté de Restanque. Restanque, et bonjour Laurent.
5: Et bonjour Olivier.
4: Alors, racontez-nous ce qui va se passer donc dans ce lieu.
5: Vous êtes prêts? Vous avez une demi-heure devant vous?
4: On n'a pas peut-être une demi-heure, mais on a du temps. Allez-y.
5: On a du temps, c'est parti.
4: Grosse
5: rentrée à Restanque pour ce mois de septembre. Alors, je vais parler quand même de l'événement qui est passé parce que je veux juste faire un petit coucou.
4: C'était le 5 septembre.
5: C'était
4: mais nous,
5: le
4: 5
5: septembre.
4: On n'était pas encore opérationnel.
5: C'est pas grave. Mais je veux faire quand même un petit coucou à nos amis de Jeudi M qui ont organisé un open air extra, vraiment à Restanque samedi dernier. C'était super, on a eu plus de 300 personnes, c'était très réussi, une très belle clientèle. Bravo Jeudi M, j'espère que vous allez m'entendre quand je vous dis ça.
4: Et que, vous, reviendrez, très et que vous reviendrez.
5: Et qui, mais ça c'est sûr, ça c'est sûr. Alors, on avance avec cette petite prog.
4: Demain,
5: voilà,
4: demain,
5: exactement. Alors ce soir, on a un apéro des voisins, déjà.
4: Ah, quand même.
5: Pour ceux, pour les habitants du quartier Montpellier Sud qui nous écoutent, j'en profite, apéro des voisins pour apprendre à se connaître, pour vous montrer un petit peu le lieu, pour le faire découvrir ou redécouvrir à ceux qui le connaissent déjà. À partir de 19h, un petit punch offert.
4: Eh ben voilà.
5: C'est toujours sympa.
4: Vous savez
5: attention
4: quoi
5: à
4: faire ce soir.
5: Donc venez.
4: Bah ils viennent à pied.
5: Venez à pied. Bah oui.
4: Bah voilà.
5: Venez
4: donc,
5: à pied. Vous êtes
4: à côté. Ils peuvent
5: prendre
4: un petit punch. Alors il y a
5: exactement.
4: Pas de problème.
5: Donc venez. On vous attend avec plaisir. Demain, samedi 12, battle de danse avec nos résidents Artform. Une battle de danse, de la musique, DJ live. Ça va être trop bien. Ça va être trop trop cool parce qu'en fait Artform, pour ceux qui connaissent pas, bah, c'est une école de danse et c'est aussi des cours de DJing pour ceux qui ont envie d'apprendre à mixer.
4: À mixer, donc
5: exactement.
4: C'est une association, c'est une compagnie.
5: C'est une compagnie, on peut dire ça comme ça. Je pense que c'est une asso, mais ouais. Ils font des cours, ils font des cours toute la semaine à Restanque. Et là, je pense qu'ils sont en train un peu de faire les cours d'essai. S'il y en a qui sont chauds d'essayer, contactez-les directement. C'est très cool. Il y a du jazz, il y a de la danse urbaine. Enfin, c'est assez varié. Voilà. C'est donc demain soir.
4: À partir de 19h.
5: À partir de 19h, c'est ça, jusqu'à minuit, donc battle de danse, il y aura de quoi manger, de quoi boire évidemment, voilà, en plein air, dans notre jardin, il va faire bon, je pense.
4: Oui, mais il va faire moins chaud aussi, ce qui
5: est
4: pas
5: mal. Il va faire un petit peu moins chaud, ce qui est pas mal.
4: Surtout pour danser.
5: Exactement. Donc ouais, c'est ce samedi. Vendredi prochain, vendredi 18, on a notre événement. Alors c'est un de nos résidents qui organise ça, c'est l'artiste T-Lab. C'est la 5e session du Sonar Dub. Une soirée dub dans le patio. Là, ça se passe en intérieur.
4: En intérieur, donc toujours.
5: C'est ça.
4: Rappelez ceux qui nous entendent et puis qui ne sauraient pas où c'est. Restant,
5: bien
4: c'est
5: sûr,
4: à quel endroit.
5: Bon,
4: on ne sait jamais.
5: Sûr.
4: On ne sait jamais.
5: 3 rue du Lantissard.
4: Il vaut mieux gagner des nouveaux clients. Là,
5: on est bien d'accord.
4: Guillemets, hein.
5: On est bien d'accord. On est aux 3 rue du Lantissard. On est perpendiculaire à la rue de l'Industrie. Nous sommes un tiers-lieu d'art et de culture avec des ateliers d'artistes, une galerie d'art, un café, etc. Et on organise pas mal d'événements.
4: Voilà. Et vous êtes au. Il y a que la passe Divergence à l'entrée, là, de la rue.
5: C'est
4: et
5: ça.
4: Puis vous
5: et puis
4: continuez, c'est bon.
5: Et puis vous aussi,
4: voilà.
5: À l'entrée de la rue.
4: Voilà, j'ai dit que la passe est Divergence.
5: Et Divergence. Et nos voisins directs, Make, qui est un lieu dédié à la culture vélo. Donc voilà, la rue est en train de changer gentiment. Donc ce Sonar Dub session, voilà, c'est vendredi 18, 19h, minuit 30.
4: Toujours pareil, c'est le soir, ça de 19h.
5: C'est
4: à
5: ça, voilà, minuit 30 maximum.
4: Oui, à cause du voisinage.
5: Exactement, et encore qu'à l'intérieur, ils peuvent envoyer la sauce dehors, on n'entend rien. C'est ça qui est trop bien.
4: Ça, c'est bien.
5: Ah ouais. On poursuit jeudi. C'est jeudi 24? Oui, jeudi 24. On a une double soirée, oui. Jeudi 24. On accueille à la fois le Canvas Club, qui est un petit événement très cool où on vient peindre et boire des coups en même temps.
4: C'est-à-dire que c'est pour s'initier
5: c'est ça, c'est une activité créative qui est plutôt accessible à tous. La personne qui organise propose voilà, des dessins tout faits. Il y a tout le matériel. Il y a un verre offert, si je ne me trompe pas aussi. Et vous passez la soirée en fait, là, à peindre.
4: En musique.
5: En musique. Vous discutez, vous faites des rencontres.
4: Et vous avez quelqu'un qui vous explique. Hein,
5: exactement.
4: Voilà, comment les
5: c'est trop bien comme activité. Voilà. Elle remplit à chaque fois ses séances. Enfin, c'est génial. Ça, ce sera en extérieur. Et dans le patio, il y aura notre troupe préférée, Coming Soon, qui revient, je crois que c'est la cinquième fois, qui revient pour son spectacle d'impro.
4: Ah oui, là,
5: et ça, franchement, c'est trop chouette aussi. Donc, dans le patio, ce sera climatisé si jamais c'est caniculaire ce jour-là, ce qui n'est pas impossible.
4: Et c'est à partir de 20h, ça.
5: C'est ça, c'est 20h, 21h30. Alors là, c'est les gens inscrivent des petites thématiques sur des papiers. Et après, la troupe pioche dedans et ils ont toujours des thématiques pour jouer très, très différentes. Franchement, les gens se régalent. C'est pareil, on peut boire un petit coup et grignoter et ça, en même temps.
4: Et ça, c'est à prix libre.
5: Au chapeau.
4: Au chapeau, comme on dit, c'est-à-dire que si vous, en fonction de ce que vous avez vécu et de vos moyens, laissez quelque chose.
5: Exactement. Et ça, c'est plutôt chouette. Samedi. Non, c'est vendredi 25. En fait, on a mis samedi là, mais non, c'est vendredi 25.
4: Ah oui, puisque jeudi 24, le lendemain,
5: c'est vendredi. Vendredi 25, alors là, c'est trop, trop cool. On accueille les internationales de la guitare pour leur off. Et je suis trop contente particulièrement parce que ce sont mes amis qui sont à la co-direction des IG maintenant.
4: Ça a changé, il n'y a pas très longtemps.
5: Oui. Et je suis ravie qu'on puisse accueillir le festival à Restang, qui est là dans le cadre du OFF, c'est trop trop bien. Donc ça va être une soirée assez complète puisqu'on va avoir une exposition des affiches qui n'ont pas été retenues.
4: Les affiches créées par
5: l'artiste Olivier Bonhomme. Donc ça, c'est trop bien parce qu'on va pouvoir voir des propositions qu'il a faites, qu'il devait sûrement bien aimer, mais qui n'ont pas été retenues. Donc ça, c'est une trop bonne idée.
4: Il fallait bien en retenir une. Moi, je trouve que c'est toujours bien de voir ce qui n'a pas été retenu.
5: Exactement. Et on va avoir des croquis en noir et blanc qu'on va faire imprimer, qui seront dispo pour être coloriés par les enfants. On aura un atelier animé par un de nos résidents où les enfants vont pouvoir créer leur propre affiche d'événements.
4: D'accord.
5: Et un concert, Petit Vince, qui est plutôt rockabilly.
4: Oui, et donc de la guitare.
5: Et de la guitare, évidemment, sinon on serait pas là.
4: On serait pas aux internationaux de la guitare.
5: Voilà, et ça c'est entièrement gratuit, c'est toute la soirée.
4: Tout est gratuit, ça faut le savoir.
5: C'est toute la soirée du
4: vendredi.
5: À partir de 18h30, effectivement, le vernissage. Et voilà, on est trop trop contents. Ça va être une soirée festive, un peu chill, hyper agréable, donc on est ravis.
4: Voilà, écoute, c'est déjà pas mal.
5: Et c'est pas fini, Olivier,
4: mais je sais bien, c'est pour ça que j'allais vous dire, mais vous aviez dit que vous avez parlé pendant une demi-heure. Donc,
5: là, c'est M28, accrochez-vous quand même.
4: Ah oui.
5: Accrochez-vous. D'ailleurs, le week-end de restitution de M28 commence le 25. Vendredi, et ils feront un petit crochet par les internationaux de la guitare, donc on est content. Donc M28 pour vous rappeler un petit peu.
4: M28.
5: Voilà. Donc pour ceux qui avaient suivi un petit peu, Montpellier s'était portée candidate pour être
4: la ville de la culture.
5: De la culture
4: européenne.
5: Voilà, c'est ça. En 2028, on est arrivé dans le carré final. Mais on a perdu, c'est Bourges qui a gagné.
4: Oui, c'est Bourges.
5: Mais en fait, tout ce qui a été créé, en fait, toutes les synergies qui ont été créées autour de Montpellier 2028, les gens trouvaient dommage que ça s'arrête. Donc, l'asso, je crois que c'est une asso, poursuit. C'est devenu M28 et en fait, il lance assez régulièrement des appels à projets artistiques. Et là, il y avait un appel à projet sur le territoire de Montpellier Sud, la Fabrique des Futurs.
4: C'est-à-dire, là, on y est, là, sur le
5: On est en plein dans
4: Saint-Martin,
5: le territoire,
4: c'est
5: donc on ne pouvait pas ne pas y aller.
4: Voilà. Et puis, il faut savoir que M28, Divergence, avait fait des propositions aussi à l'époque. On avait participé en faisant des portraits d'artistes.
5: Ah oui.
4: Des portraits d'artistes, soit sur Sète, soit sur Montpellier.
5: Okay.
4: Et on présentait donc ces artistes qui étaient des gens européens, mais qui vivaient ici et qui travaillaient ici. Voilà, donc ça, on les a toujours en podcast, si vous voulez.
5: À réécouter pour les curieux.
4: Oui, il y avait des gens super.
5: On a prévu un gros week-end festif. Alors, il faut savoir que déjà, on lance des actions en amont. Là, ce samedi, pareil, pour ceux qui nous écoutent et qui sont intéressés, ce samedi matin, donc demain matin, l'artiste Sarah Delanchy, artiste et illustratrice, fait un atelier parents-enfants autour de la cartographie, puisque c'est ce qu'elle fait. Imagine le quartier Montpellier Sud de demain. Donc c'est de 10h à 12h30 et voilà, en binôme parent-enfant, on va faire une petite déambulation dans le quartier afin de s'imprégner un petit peu de l'ambiance et après on ira à Restang pour faire l'atelier. Donc là, parents et enfants vont pouvoir dessiner le quartier de demain.
4: Le quartier de demain, voilà. Qui est en pleine mutation.
5: Exactement.
4: Et on espère que ça colle au début.
5: Exactement. Et donc, c'est un atelier gratuit, je le dis aussi. En parallèle, on a un de nos artistes résidents, Julien Bariol, qui va intervenir, lui, dans l'école Samuel Paty, qui est juste en haut de notre rue, pour faire aussi des ateliers sur le langage du futur. D'accord. Avec des écritures du futur. Donc, on intervient auprès de deux classes de CM1 pour faire ces ateliers-là. Donc, on va encourager
4: l'évolution de cette
5: de l'écriture. Exactement, son sens, pourquoi est-ce que c'est important, l'écriture, le langage, etc., les signes, les symboles. Donc, ce sera deux ateliers qu'il va mener avec des classes de l'école Samuel Paty. Et du coup, on arrive à ce week-end de restitution, le samedi 26... Alors... Grosse soirée du turfu à Restang, ouais. Avec notamment les restitutions des ateliers, des enfants du coup, donc exposition des œuvres réalisées dans l'atelier de Sarah et dans l'atelier de Julien. Mmh. On aura l'exposition que Julien avait fait à Saint-Ravi qui sera visible dans le patio de Restang. On va avoir un petit mur d'expression libre Posca, coloriage du futur, imagine la maison de demain. Et surtout une soirée festive avec du mapping par notre résident Sinanta, donc sur le mur de notre fresque hors champ, et DJ set pour passer une soirée festive.
4: Et ça, c'est le samedi. Hein.
5: Ça, c'est samedi 26.
4: Il reste encore une journée.
5: Il reste encore une journée. Et pas des moindres, figurez-vous.
4: C'est le dimanche.
5: Et j'en profite pour dire qu'aussi le samedi, il y aura une œuvre à découvrir par CapCap Architecture qui a fait notre aire de jeu. Qu'on a pu faire grâce au budget participatif de la ville. Donc voilà, il y aura des gestes artistiques, il y aura plein de choses à voir samedi soir. Dimanche, banquet des voisins dans le parc Nino Ferrer.
4: Eh ben voilà, ça y est.
5: On ne peut pas dire qu'on n'aime pas nos voisins. Non, okay,
4: dites donc à vous en occuper des voisins.
5: Hein. On essaie de s'en occuper bien. Donc là, l'idée, pareil, on a fait appel à une de nos résidentes, une artiste, Barbara Portaillé, pour imaginer la scénographie de cet événement et pas juste qu'on vienne poser des tables comme ça de manière un peu sèche. Mmh. Donc il y aura plusieurs gestes artistiques de l'artiste à découvrir sur le parc Nino Ferrer, 11h-15h pour le banquet.
4: Le parc Nino Ferrer, toujours pareil, je précise.
5: Qui est juste derrière le Lidl de près d'Arène, derrière la résidence Nova Park, qui est un parc tout neuf, hein, puisqu'il a été inauguré il y a un ou deux ans, je crois.
4: Oh oui, c'est très récent.
5: C'est très récent, donc voilà, on propose ce banquet. Donc nous, on amènera des choses, mais on invite les voisins à venir nous rejoindre, à amener aussi des choses à partager.
4: À manger.
5: Il y aura une petite ambiance musicale. Et j'en profite pour dire que du coup, dans le cadre de M28, il y aura la compagnie Sonambule qui viendra faire deux représentations à 13h et 15h, donc de théâtre comme ça, en mode art vivant, dans le parc.
4: Dans le parc, art de la rue.
5: Art de la théâtre rue, de... c'est ça, voilà. Ouais. Et on a fait le tour
4: dites donc, c'est pas mal. Hein.
5: C'est pas mal, on s'ennuie pas, restons.
4: Dites donc, c'est un programme extrêmement chargé. On rappelle pour les auditeurs que ça commence dès ce soir. Hein.
5: Ça commence dès ce soir avec l'apéro des voisins. Voilà, si vous nous écoutez, vous êtes les bienvenus à partir de 19h.
4: Et puis après, tout le programme, on l'a déroulé.
5: Tout le programme est disponible sur le site, sur notre Instagram, partout.
4: Et sur le
5: sur la bande FM. Non, pas sur la bande FM, en DAB+. En DAB+. Voilà. Donc voilà, je pense que c'est pas mal pour une rentrée de septembre.
4: Je crois qu'on a fait le tour et c'est en effet extrêmement varié.
5: C'est très varié, il y en a pour tous les goûts parce qu'on fait quand même, on fait du dessin, il y a une battle de danse,
4: il
5: y a du dub, il y a du théâtre, il y a de la guitare, enfin vraiment, on est à fond dans la pluralité de l'art.
4: La pluralité culturelle que nous représentons dans ce
5: quartier
4: Saint-Martin.
5: Et qu'on essaie de promouvoir coûte que coûte.
4: Ben, merci beaucoup, Laurent.
5: Et
4: bien entendu, mois d'octobre,
5: on est
4: pour revenir.
5: Et ouais, pour la suite.
4: Allez, merci.
5: Merci.
4: Au revoir.
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8: 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Zébu sauvage d'une terre aride. Trois fois rien dans le ventre et pourtant galope. Cataclope, cataclope. peu de klaxons dans les terres du Sud, et pourtant de villes facochères, qui ont tout oublié de leur mère, s'autorisent les mots qui n'en sont pas dans les bulles des personnages peu animés. Canidée, souris donc à la petite souris de la fortune, que l'important soit enlacé par tes bras, en renard de petit prince, le cœur en fête et l'espoir toujours au vent, comme l'écharpe. Hélas, ou heureusement, l'égaré s'égare, le complot se formante. Faire pleuvoir des bombes artisanales, larguant des graines et des sandales, faire pousser du baobab, faire de ses pieds des éventails. Réfléchissons quelques secondes à la manière d'être une lanière. Agnière, sur scène et réputée pour le Football of USA, tout ça, pour dire qu'un Depardieu, jeune et moins vieux, manque à mes yeux. Et voilà. Je parle de moi en vacances, moins un et demi de préparatifs, moins deux semaines de traîne semelle, plus quelques jours de soins palliatifs. À la bonne heure, le temps d'un tour sur soi, et nous voilà prêts à repartir, à traverser la ville en toute normalité, comme si la vie n'était que ce petit chemin qui sent la noisette. Alors en avant, et gaffe aux écureuils.
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10: Objectif Lune. Combien de temps pour aller sur la Lune? Bienvenue dans votre chronique, là où on mesure le rêve à l'aune des kilomètres et des heures. Embarquons ensemble pour un voyage mythique. Combien de temps faut-il pour aller sur la Lune?
11: 12, 11, 10, 9, ignition sequence start. 6, 5, 4, 3.
10: Revenons d'abord à l'exploit historique d'Apollo 11.
12: Neil Armstrong reporting the roll and pitch program, which puts Apollo 11 on a proper heading.
10: En juillet 1969, Neil Armstrong, Buzz Aldrin et Michael Collins ont parcouru les 384 000 km qui séparent la Terre de la Lune en 73 heures, soit environ 3 jours de voyage à bord de la fusée Saturn V. 3 jours d'apesanteur, de silence spatial, de suspense avant de poser pour la première fois le pied sur notre satellite naturel.

Le retour, lui, a été un peu plus rapide, avec 11 heures de moins qu'à l'aller. Mais pourquoi ce temps précis? Tout dépend de la trajectoire choisie, de la puissance de la fusée, des objectifs de la mission et même de la météo spatiale. Les missions habitées privilégient la sécurité et la précision, d'où ce délai de 3 à 5 jours généralement observé pour les vols vers la Lune. À titre de comparaison, un avion de ligne mettrait 18 jours à cette vitesse, une voiture plus de 5 mois, et à pied, il faudrait 11 ans sans pause. Les sondes automatiques, elles, peuvent prendre leur temps ou, au contraire, battre des records. La sonde New Horizon, lancée vers Pluton, a survolé la distance Terre-Lune en seulement 8 heures et 35 minutes, grâce à une propulsion surpuissante et une trajectoire directe, mais sans s'arrêter sur la Lune. Aujourd'hui, avec les nouvelles générations de fusées, certains estiment qu'un trajet direct pourrait être bouclé en une seule journée à 40 000 km/h. Mais pour les missions humaines, la prudence reste de mise. Alors, la prochaine fois que vous lèverez les yeux vers la Lune, souvenez-vous, il ne faut que 3 jours pour la rejoindre. Mais des siècles de rêves pour oser s'y rendre.

Je fais de la divergence mentale. Je me trouve actuellement sur la planète Ogo. J'appartiens à une élite intellectuelle qui se prépare à éliminer les hordes barbares qui ont envahi Pluton. 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

0: roi dormant. Blanche-Neige a épousé le nain charmant. Quelquefois prof, souvent grincheux, l'hiver à tchoum, l'été joyeux, de temps en temps simplet, mais timide et dormeur.
1: Jamais!
0: Alors que chez les flics, grincheux ronçait son frein, Blanche-Neige de sa voix montrait le joli brin, qu'il se rencontrerait, rien ne le laissait prévoir.

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12: Bonjour, merci d'être au rendez-vous de Nous n'avons qu'une terre. Et après des vacances bien méritées pour tous et toutes, je suppose, nous reprenons notre décryptage de l'actualité. Alors, les news d'aujourd'hui, bilan de l'été, avaient finalement largement été annoncées par nos émissions de mai et de juin. Tout a commencé par des feux, moindres dans l'Aude qu'en 2025, mais avec des reprises dans les Landes et l'action des pyromanes en forêt de Fontainebleau. Enfin, en fait, la France entière a brûlé. Nous avons souffert de la chaleur, de beaucoup de chaleur. Alors que de nos petits écrans sortaient une multitude de vigilances, du jaune au rouge pour des orages ou des pluies diluviennes, nous avons continué de vivre sur Montpellier une intense sécheresse. En fait, tout s'est déplacé vers les Cévennes, en dehors d'un événement méditerranéen le 24 août, le jour de la tornade, qui ravagea Pomas, qui a révélé les limites de nos protections financières liées au fonds catastrophe naturelle. Revenons avec précision sur les faits qui ont marqué l'été, sans oublier l'actualité récente de l'échec de la COP17 à Oulan-Bator, dont on dira un mot, et plus récent encore, l'accident népalais, dont on risque de beaucoup entendre parler. Notre ambassadeur au pôle et à l'océan, Olivier Poivre d'Arvor, nous l'a annoncé l'an dernier, au cours de l'année internationale consacrée aux glaces.

Une coulée de boue, de glace, une vague dévastatrice a marqué le Népal. Cela s'est passé à la frontière entre le Népal et la Chine. Des crues, des coulées de boue d'une violence inouïe ont enseveli des villages et des routes, fait des centaines de morts, des milliers de disparus, et en particulier dans la région prisée des trekkers et des pèlerins hindous, puisque nous sommes tout près du Tibet. Un pan de glacier se serait détaché, tombant 1 kilomètre plus bas, heurtant le sol avec des masses de rocs. En tout cas, l'accident est encore en cours d'observation. Glace, eau, roches se sont engouffrées à plus de 150 km/h dans la vallée, l'élargissant de 300 mètres, engloutissant les villages riverains du fleuve. Le flot délirant a parcouru une centaine de kilomètres. Il s'est ralenti dans un creux, formant un lac immense qui demain risque de céder et de relancer la dramatique vague. Cette catastrophe, dont on ne connaît pas avec précision toutes les conditions, fait partie des mises en garde qui avaient été faites par Olivier Poivre d'Arfort lors de l'UNOC. À cette occasion, il annonçait la bombe climatique, carrément, que serait la fonte des glaciers himalayens, une menace documentée depuis plusieurs années. Une étude récente recense 21 lacs glaciaires népalais potentiellement dangereux. Et sur les 2000 que compte le pays, plusieurs pourraient inonder des dizaines de kilomètres carrés. Alors les résultats sont issus de simulations, bien sûr, et ils ne prédisent pas quand une rupture pourrait survenir. Ils hiérarchisent simplement les risques. Les chercheurs appellent à des investigations de terrain sur les lacs, les moins documentés, et notamment ceux qui sont encore sans nom, pour affiner l'évaluation du risque réel. L'intérêt de ce travail est ailleurs. Il offre aux autorités népalaises un outil pour prioriser la surveillance et les systèmes d'alerte précoces plutôt que de répartir des moyens limités sur l'ensemble des lacs. En fait, c'est

0: similaires sur leur propre territoire. Mais la Chine a réagi de trois manières différentes. D'abord, elle a affiché une solidarité officielle et l'envoi de secours. Elle a activé son mécanisme d'assistance satellitaire pour les zones sinistrées, elle a estimé l'évolution des risques et elle a partagé ses données avec Katmandou. Des experts, des secouristes largement mis en scène dans les médias ont collaboré avec l'armée népalaise pour rechercher les milliers de disparus. Mais très vite, la Chine a voulu maîtriser l'information et surtout rejeter sa responsabilité pour cet accident, en soulignant l'extrême difficulté à la surveillance de l'Himalaya. Mais enfin, et c'est là surtout que c'est un peu grave, surtout au Tibet, elle a cherché à minimiser les dégâts, supprimant des réseaux sociaux photos d'amateurs et de drones, allant jusqu'à officiellement sanctionner et arrêter au moins 10 internautes qui ont été emprisonnés. Ils étaient accusés d'avoir propagé de fausses informations. Et elle a officiellement annoncé 21 morts et 541 disparus, alors que les morts et les disparus se comptent par milliers. La grande question posée par cet accident, c'est « cela peut-il se reproduire ?» Eh bien oui, on l'a vu, il y a déjà les 21 glaciers au Népal qui sont à haut risque. Mais des événements de ce genre ont déjà été constatés en Europe, même s'ils n'ont jamais égalé à ce jour l'ampleur de ce que nous avons pu constater au Népal dans un contexte européen qui n'a pas les mêmes conditions géomorphologiques qu'au Népal, et puis le même nombre de populations non plus, la même densité de population. Un certain nombre d'événements d'origine glaciaire ou périglaciaire se sont déjà produits. Écoutons d'ailleurs l'envoyé spécial au Tibet du journal Le Point.
1: Un phénomène de cette nature a très peu de chances de se produire en France, puisque la dimension des montagnes françaises n'ont pas la dimension de celle de l'Himalaya, puis en plus on a moins de glaciers. En revanche, il y a eu des phénomènes comparables, comme à Blatten en Suisse en 2025, où là un glacier en fait s'est détaché de la montagne. Alors ce qui s'est passé, c'est que au-dessus du glacier il y avait de la roche, et la roche s'est effritée, elle s'est accumulée sur le glacier, et le glacier en fait il a été protégé du rayonnement solaire, il a grossi, et à la fin il avançait de 20 mètres par heure, et à un moment donné il s'est détaché. Et il a emporté de la roche, de la glace, et ça a dévasté le village de Blatten. Donc il y a eu une seule victime, mais le village était suivi et les gens ont pu être évacués. La France dispose d'un réseau de surveillance. Elle travaille d'ailleurs en étroite collaboration avec la Suisse et l'Italie pour étudier toutes les montagnes et les glaciers de l'arc alpin.
0: Derrière tous les événements, on note des similitudes. Un phénomène soudain, un apport d'eau très conséquent associé à une coulée de débris générant une très grande énergie et des dégâts potentiels très importants. Alors plusieurs causes sont possibles. La première, c'est la libération des poches d'eau intraglaciaires qui se forment à l'intérieur même des glaciers. Elles constituent un danger très important car elles ne sont pas visibles depuis la surface. La deuxième, c'est lorsque les glaciers reculent, se forment des lacs glaciaires ou berges instables qui peuvent se rompre brutalement. L'instabilité potentielle des berges du lac peut mener à des vidanges rapides. Troisièmement, l'effet d'un réchauffement climatique sur le permafrost qui soude les roches. Vous savez, c'est cette glace qui soude les roches. La libération donc des débris rocheux conduit à des effondrements. Et c'est ce phénomène qui a été observé à l'été 2026 dans le massif du Mont Blanc à l'aiguille du Midi. Un plan de prévention des risques glaciaires a été lancé au niveau national en France. Plusieurs laboratoires y travaillent et pour anticiper ces phénomènes, la première chose à faire est de mieux connaître les zones à risque. Retour d'Oulan-Bator. Rappelez-vous, c'était annoncé avant l'été, avant vos vacances. Ça s'est passé donc du côté de la Mongolie. Voilà, j'étais en train de chercher. C'était donc en Mongolie. Et voilà, ça s'est assez mal passé. Ça s'est assez mal passé parce que les États-Unis sont signataires de cette convention. Ils ont refusé qu'on parle, bien sûr, parce qu'ils suivent les avis de Trump. Ils ont refusé qu'on parle de réchauffement climatique. Ils ont refusé qu'on parle de développement durable. Ils ont refusé qu'on parle parle des peuples autochtones, enfin, etc., etc. Donc, difficile dans ce cadre-là de parler du pastoralisme.

Enfin, nous avons repris quand même les conclusions à la Gazette Café vendredi 10 septembre au soir. Clara Hart, qui revenait, qui, je vous rappelle, Clara Hart, qui est la responsable internationale pour Montpellier, la diplomate qui représente Montpellier, qui en revenait en tant que membre de la délégation française, nous a donné quelques anecdotes. Guillaume Dutertre du CIRAD a évoqué l'année internationale du pastoralisme, et Patrice Burgère et Bernard Bonnet de l'association Carie pour l'un et Vétérinaires sans frontières pour l'autre ont beaucoup parlé de la gravité de la désertification qui s'étend.

0: Alors vous l'avez vu, il y a eu une tornade en France. Le village de Pommas, dans l'Aude, a été traversé ce lundi 24 août par une tornade qui a fait des dizaines de blessés et de nombreux dégâts matériels. Au total, 300 maisons sur 500 ont été endommagées, dont une centaine dont on se pose la question de savoir si elles seront à nouveau habitables. En quelques secondes, ce lundi après-midi, tout a été balayé.
1: Par chance, aucun mort, ni aucun blessé grave. Tous s'estiment heureux au regard de l'ampleur des dégâts dans le village. Sur les 500 maisons que compte Poma, 330 ont été endommagées, dont une centaine totalement détruites. La tornade est désormais classée en niveau 3 sur 5 par Météo France, une puissance très rare.
2: Alors ça représente des vents entre 220 et 270 km/h. Des tornades de telle intensité, c'est extrêmement rare. Sur les 15 dernières années, on en a eu 3 seulement.
1: Le phénomène a duré 10 minutes, suffisant pour dévaster le village sur plus de 6 km.
0: Alors fort heureusement, le bilan humain est un peu plus léger que le bilan matériel. 20 personnes ont été hospitalisées, il n'y a pas eu de mort, il y a eu jusqu'à 120 sapeurs-pompiers sur le site, parce qu'évidemment le risque c'est de voir des bâtiments s'écrouler ou complètement s'affaisser sur ceux qui ont déjà été impactés. Le même jour, un épisode méditerranéen majeur a touché la métropole de Montpellier, couchant des centaines d'arbres. La commune de Saint-Georges a été particulièrement impactée, avec une centaine d'arbres déracinés. Dans le quartier de Malbosque, plusieurs pins sont également tombés. Les bassins de rétention récemment aménagés, notamment le long de la ligne 5 du tramway, ont démontré leur efficacité. Ils ont été bien utiles. Et lors de tels épisodes méditerranéens, un conseil, un réflexe essentiel, limiter ses déplacements et respecter les consignes de sécurité. De plus en plus se déploient des prévisions précises et des messages d'alerte, et bien sûr, chacun d'entre nous est tenu de les appliquer. Sachez que entre 20 et 30% seulement d'entre les citoyens montpelliérains ont adhéré au système au signal d'alerte de la mairie. Il faut donc le faire parce que c'est important. Un colloque aura lieu le 1er octobre au Salle Rabelais à Montpellier à l'initiative de l'association Montpellier 2050 sur les assurances et l'habitabilité. Vous savez que les assureurs refusent désormais d'assurer certaines maisons qui serait en zone à risque. Les habitants de Pommas ont eu la mauvaise surprise de voir que dans le texte français, tornades et vents ne sont pas considérés comme des catastrophes naturelles et sont donc non indemnisés à ce titre. Seuls les départements d'outre-mer qui sont soumis aux cyclones peuvent y accéder. L'émotion conduit au constat d'une définition des catastrophes naturelles trop restrictive et qui va sans doute, dans l'avenir, être revue. Soyez au rendez-vous de notre émission du 25 septembre pour en savoir plus.

Une fois de plus, les vendanges ont été très précoces cette année en France. En cet été caniculaire, elles ont démarré de façon exceptionnelle dès la mi-juillet pour les muscats dans l'Aude. Les premiers coups de sécateur ont été donnés dès le 6 août dans la région bordelaise et en Champagne. Les vendangeurs se sont activés sous un soleil de plomb et certains déplorent déjà des raisins trop petits, trop sucrés, manquant de jus et d'acidité. Il apparaît dès lors qu'avancer la date des vendanges, qui interviennent en moyenne 3 semaines plus tôt que dans les années 1980, il ne suffit plus de pallier les effets du réchauffement climatique. Les hivers plus doux, les printemps, les étés trop chauds ont irrémédiablement modifié le cycle de vie du raisin. Les grains arrivent désormais à maturité en plein cœur de l'été. Et même s'ils sont ramassés sans attendre, les raisins mûrs pâtissent des températures trop élevées en juillet et en août. Ils manquent d'eau, leur taux de sucre augmente et leur acidité diminue, donc leurs arômes sont modifiés. Outre une modification des méthodes qu'on envisage très sérieusement, les viticulteurs lorgnent aujourd'hui vers de nouveaux cépages.

Du côté des feux, la France a brûlé. Des Landes à Fontainebleau, de l'Aude à la Bretagne. Dès le début de la saison, des températures exceptionnellement élevées et un déficit de précipitations ont asséché les sols et la végétation. L'Europe occidentale a ainsi connu ses mois de juin et juillet les plus chauds depuis le début des relevés de Copernicus, les relevés européennes, je rappelle, de Copernicus, qui favorisent la propagation des feux, notamment en France, en Espagne, au Portugal, en Grèce, en Italie. Et depuis le début de l'été, les flammes ont parcouru au moins 120 000 hectares en France. Face à ces incendies, l'objectif est désormais d'anticiper davantage les risques. L'Union européenne a renforcé son soutien aux États membres. Elle s'appuie notamment sur Rescue, sa réserve stratégique de moyens de protection civile, c'est-à-dire donc des volontaires, ainsi que sur les données de Copernicus et sur le système européen d'information sur les incendies de forêt EFIS. Insuffisant, disent les soldats du feu, qui sont exténués. Ils réclament des moyens, des protections dignes de ce nom, et ils sont entrés en grève. Une grève qui se déroule du 8 septembre au 20 octobre. Donc, le 1 septembre, ils espéraient avoir la remise en main propre du projet de loi de modernisation de la sécurité civile. Ce ne fut pas le cas, et mardi, aux informations, nous apprenions qu'ils n'avaient obtenu que des garanties sur leur santé. Donc, ils continuent à réclamer des modernisations de la sécurité civile et de plus de moyens, pas forcément financiers, mais des moyens techniques et plus de matériel. Le 20 octobre, c'est la première partie du projet de loi de finances qui sera voté, a détaillé le porte-parole, et ils estiment nécessaire de maintenir la pression entre ces deux dates. Et il va falloir que ceux qui se présentent à la présidentielle prennent leurs responsabilités, disent-ils. Effectivement, parmi leurs revendications, faire de la santé et de la sécurité des personnels une priorité nationale, en intégrant notamment la reconnaissance de l'exposition aux agents toxiques et cancérigènes, la prise en charge de l'usure physique et psychique liées aux missions. Ainsi, le 15 septembre, les pompiers seront rejoints par un grand rassemblement citoyen de 19h30 à 21h devant le ministère de l'Économie et des Finances. Et au cœur de cette initiative, les pompiers, les soignants, les défenseurs de l'environnement, les acteurs de la solidarité, un collectif inédit mêlant syndicats et associations de divers horizons, porteront leurs revendications devant Bercy. Hommes et terres ont été fortement touchés. Mais il convient également de considérer l'hécatombe animalière. Nous avions d'ailleurs eu l'occasion d'en parler aussi à cette antenne. L'ASPAS, l'Association de protection des animaux sauvages, aux côtés de 4 autres associations, réclame une suspension de la chasse sur les territoires touchés. Certains vont même jusqu'à demander un moratoire de 3 ans. Une loi existe, l'ASPAS demande l'application d'un de ses articles, l'article R424.3 du Code de l'environnement, qui permet au préfet de suspendre temporairement la chasse pour tout ou partie du département en cas de calamité, d'incendie, c'est le cas, d'inondation ou de gel prolongé susceptible de provoquer ou de favoriser la destruction du gibier par période de 10 jours renouvelables. La pétition citoyenne « Pas de fusil sur les cendres » dépasse désormais les 500 000 signatures.

Cap sur le Maroc a eu lieu au musée Fabre ce lundi 7 septembre. Rappelons que le partenariat entre Montpellier et le Maroc a commencé l'an dernier d'une manière extrêmement sérieuse par un premier cap sur le Maroc et c'était cette fois-ci le second. Laurence Benani, qui est consul général du Maroc, a évoqué le co-développement qui se poursuit entre Montpellier et le Maroc, surtout en environnement, puisque, outre l'évocation de la Coupe mondiale de football, on a surtout évoqué les efforts de décarbonation de l'industrie et la gestion de l'eau dans les zones désertiques qui peuvent servir de modèle à la France. Côté énergie, se préparent aujourd'hui les économies de demain. Le Maroc a valorisé l'usage de son énergie éolienne et avec le solaire, 46% de la capacité électrique est aujourd'hui assurée par les ENR, les énergies non renouvelables. 52% sont prévus en 2030. Côté eau, les efforts de construction des barrages et d'usines de dessalement se poursuivent. Une autoroute de l'eau s'installe, reliant un bassin ou un barrage au champ, afin de valoriser l'eau pour 9 millions d'habitants qui en dépendent. La France propose les travaux conduits par l'INRAE et d'autres laboratoires à l'INRA marocaine, afin de mettre en place un plan de formation en agronomie. Malheureusement, des erreurs risquent d'être reproduites dans cette course au progrès, et notamment la poursuite de la politique de barrage qui pourrait perturber à terme le petit circuit de l'eau, le recours aux biotechnologies et la mise sur le marché de semences sélectionnées au détriment des semences paysannes. L'échange le plus important avec la France pourrait se faire sur la rayoute, la réutilisation des eaux usées, et sur de nouvelles cultures résistantes au réchauffement.

autre colloque, autre rendez-vous. Serge Zaka, vous savez, l'homme au chapeau, hein, qui se définit comme un chasseur d'orage, hein, et qui a créé une société agroclimat, nous rappelle à l'ordre, et on espère que les canicules se réduisant avec l'hiver, nos candidats au présidentiel n'oublieront pas les mesures à prendre pour l'avenir. Sachez par exemple que 2026 sera dans ce qui vient une année fraîche. Il faut, dit Zaka, une vraie enveloppe financière pour l'adaptation, car il va falloir tout changer en ce qui concerne les cultures d'été. C'en est fini des tomates, de certains cépages, du maïs, de certains fruits. Il conseille de reprendre sur Montpellier le maraîchage d'hiver, de poursuivre la qualité de la culture de l'olive, car les oliviers seront de plus en plus présents, et de faire preuve d'inventivité. Les agriculteurs n'en manquent pas, mais il ne suffit pas de produire comme nous l'avons déjà vu lorsque nous évoquions l'arrivée des pistachiers. Il convient d'adapter les cahiers des charges des AOC, la création des filières, la vente et la consommation. Or, on consomme ce que l'on connaît, et c'est donc dès aujourd'hui à la cantine qu'il convient de manger ce qui poussera demain, le pois chiche, le kaki, les filières légumineuses.

0: Au revoir à tous et à toutes. Et à la semaine prochaine, où nous discuterons avec les shifters.
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22: C'est un plaisir très intellectuel que parce que genre, t'as envie de rester, de t'asseoir et de penser au monde en buvant ton vin.
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17: Bienvenue dans Ni Bu Ni Connu, l'émission 100% vin, mais pas que, sur Divergence FM. Cette semaine, on laisse encore un peu la vigne tranquille pour partir à la rencontre d'un autre jus fermenté, le cidre artisanal. Et oui, on fait du cidre dans la métropole de Montpellier. Des pommes bio cultivées du côté des terrasses de Larzac, avec des variétés venues de Normandie et d'Aveyron, et d'ailleurs, puis transformées à Laverune, tout près de la brasserie Malpollon. Derrière ces cidres, il y a Ninon, fondatrice de la Cidérée, ce petit jeu de mots sympa. Pendant une vingtaine de minutes, on va donc parler pommes, fermentation, accord à table, cidre artisanal, différence avec le cidre industriel et surtout d'un parcours aussi rare que rafraîchissant. Bonne écoute.
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17: Donc là, on est avec Ninon à la Cidérée, à Collé, à Malpollon, à la Vérune. Donc on va, comme on l'a dit en introduction, découvrir une cidrerie montpelliéraine, héroltaise. Mais déjà avant, on va s'intéresser à Ninon. Est-ce que tu peux te présenter qui tu es, ton parcours, avant d'arriver à la pomme et au cidre?
23: Oui, bonjour. Ninon, moi je suis montpelliéraine, j'ai grandi ici, même si mes origines sont aveyronnaises. Et avant de lancer le projet de la Cidérée, j'ai d'abord travaillé dans le vin. J'ai fait mes études et j'ai travaillé pendant une dizaine d'années dans le vin. Et suite à la naissance du petit dernier, j'ai décidé de prendre un tournant dans mon projet professionnel avec une vraie intégration de la partie agricole et aussi transformation derrière. J'avais vraiment envie d'avoir un projet complet qui ait du sens, d'avoir des choses concrètes et de pouvoir vraiment contrôler de A à Z de la partie terre à arboricole jusqu'à partie vert et cidre qu'on a dans nos verres à déguster. Voilà. Donc c'était un vrai projet de vie, puisque j'ai embarqué toute la petite famille derrière ça. Et voilà, je me suis lancée en 2021, officiellement, après être passée par les bancs de l'école en Normandie, puisque il y a quand même, même s'il y a des similitudes, il y a quand même de nombreuses différences entre la production de vin et la production de cidre. Donc j'ai profité d'un contexte post-Covid un peu particulier qui a favorisé au niveau personnel une organisation possible. Et moi, je suis repartie me former au lycée Robillard en Normandie pour la partie cidricole. Voilà. Et suite à ça, j'ai repassé aussi un diplôme agricole pour pouvoir m'installer en tant que jeune agricultrice par la suite. On a racheté une dizaine d'hectares donc en terrasse du Larzac, sur la commune Saint-Jean-de-Fosse, où il y avait déjà des fruits à noyaux qui étaient produits en bio, mais qui avaient été abandonnés, et aussi des terres nues sur lesquelles je pouvais venir implanter mes pommiers. Voilà. Donc ça a été le projet qui a été lancé ces dernières années, avec à la fois le développement du coup en amont sur la partie culture, avec une vraie implantation d'une pommerie diversifiée, donc à la fois de pommes à cidre aveyronnais, mais aussi normands. Il y a aussi, j'ai aussi un peu de vignes, il y a des cerises, des abricots, des pêches, et puis j'ai aussi implanté d'autres essences comme des poires, kaki, autres, pour vraiment avoir un verger diversifié. Tout est conduit en bio aujourd'hui. Et puis, en parallèle, c'était vraiment la partie travail en cave, avec le développement d'une gamme de cidre, sur des profils plutôt secs, plutôt bruts, extra-bruts, mais j'ai aussi un demi-sec, avec vraiment ce projet de travail en cave qui me passionnait, qui m'intéressait, sur lequel je retrouvais aussi mes expériences précédentes du vin, et pouvoir proposer quelque chose de différent aussi aux consommateurs.
0: Alors d'où te vient cette idée de passer déjà du vin au cidre? Enfin, c'était quoi le déclic?
23: Alors il y a eu plusieurs réflexions, c'est-à-dire que déjà dans le vin, il y avait quand même pas mal de barrières à la possibilité de s'installer au niveau foncier.
0: Lesquelles par exemple?
23: Il fallait quand même un certain investissement ou avoir de la famille, ou c'était quand même quelque chose qui était assez complexe. Puis je voyais aussi que la consommation de vin n'était pas non plus des plus optimistes. Enfin, il y avait une vraie mutation sur le changement du consommateur vis-à-vis du vin. Et surtout, moi, à titre perso, j'avais vraiment un attrait sur la partie arboriculture, davantage que la viti, même si on a intégré aussi une petite vigne au projet. J'avais vraiment cette envie de voir autre chose et d'avoir vraiment un suivi sur le cycle de vie d'un arbre fruitier. Voilà, donc c'était vraiment la première chose. Et après aussi, en termes de produits, j'étais déjà une consommatrice assidue de cidre, une amatrice de cidre, parce que c'était un produit que je trouvais très intéressant. J'avais passé 2 ans en pays anglo-saxon, où on trouve des bons cidres, mais aussi beaucoup de cider. Mais il y avait aussi, j'avais quand même pu déguster des cidres d'artisans qui m'intéressaient. Et j'y voyais un gros potentiel en termes d'exploitation en cave, avec vraiment un accompagnement sur ce fruit qui a quand même une grosse richesse aromatique si on y fait attention. Donc voilà, ça me permettait d'allier à la fois l'attrait, on va dire, agronome, et aussi l'attrait au niveau vinif en cave.
0: Bon, c'est une question peut-être un peu bateau, mais on est tous des amateurs et pas forcément des grands connaisseurs. C'est quoi un cidre?
23: Alors, un cidre, c'est la transformation d'un 100%, alors à mon sens, puisqu'il y a beaucoup de démonstrations de cidre aujourd'hui, et malheureusement, on a un souci là-dessus aussi au niveau réglementation. Le cidre, c'est la production d'une boisson fermentée à base de pommes. Voilà, c'est tout. Aujourd'hui, la réglementation, elle est là. Pour moi, le cidre, c'est avant tout, dans ce qu'on entend, ça doit être un cidre d'artisan. Donc, c'est-à-dire que ça va être un 100% pur jus. Donc, c'est uniquement issu d'un moût de pommes pressées et auquel on va laisser libre cours, puisque c'est des levures naturellement présentes, les levures indigènes qui vont permettre de fermenter le sucre en alcool. Et après, on a une prise de mousse qui est naturelle en bouteille, où c'est pareil, les dernières levures présentes vont fermenter les sucres restants et apporter cette bulle-là. Après, le cidre aujourd'hui, tel qu'il est décrit au niveau législatif, c'est uniquement une boisson fermentée à base de pommes. Voilà.
0: Bon, c'est comme le vin, hein, l'INAO, enfin plus que l'INAO, l'ONU du vin qui est à Beaune ou à Dijon, je ne sais plus très où exactement, dit que le vin, c'est pareil, une boisson fermentée exclusivement à base de jus de raisin ou de moût de raisin. Du coup, tu parles de cidre artisanal. Donc tu viens de le définir, c'est un cidre fait main, bio et avec peu d'intrants, ou voire pas du tout. Mais c'est quoi un cidre industriel, si tu devais le résumer?
23: Donc à l'inverse, pour moi, d'un cidre d'artisan, le cidre industriel, ça va être une boisson qui va être fermentée à base de pommes, bien sûr. Mais après, c'est souvent une boisson qui va être pasteurisée et gazéifiée par la suite. Donc qui a tout ça fait sa place dans le marché, mais qui n'est pas du tout différenciée aujourd'hui des cidres artisanales tels qu'on l'entend dans notre savoir-faire. Voilà, donc le cidre industriel, c'est une boisson qui est fermentée à base de pommes et qui est gazéifiée et pasteurisée, donc qui n'est plus vivante. D'accord,
0: ok. Et ça, donc toutes les marques qu'on peut trouver au supermarché, en grande distribution, ce sont des cidres industriels du coup ?
23: Alors pas l'ensemble, puisque j'espère que quand même certains artisans ont réussi à intégrer la grande distribution. Mais en tout cas, le cidre tel qu'on a souvent l'habitude de le connaître sur des prix plutôt bas et plutôt des profils doux sont souvent issus des cidres industriels. Aujourd'hui, la production, c'est 80% des deux CAFCOP qui le produisent. Et voilà, c'était ce qu'on pouvait trouver souvent en grande distribution, mais pas que, aussi dans les boulangeries ou les choses comme ça par la suite. Okay.
0: C'est une question là qui vient de me traverser la tête, je vais comme la poser. D'où ça vient le cidre ? Parce qu'on parle beaucoup de la petite guéguerre Normandie, Bretagne, mais j'ai été goûter des cidres issus de variétés basques, et apparemment ça vient plus de ce coin-là que du nord, non ?
23: Alors j'interviendrai pas dans cette guéguerre de qui a initié le cidre. Après, ce qui était certain, c'était que le cidre a commencé dans ce qu'on appelait les fermes globales, où il y avait souvent de l'élevage, et ça permettait d'avoir des arbres aussi et d'avoir une double activité. Donc c'était pas forcément des métiers qui étaient spécialisés, et donc il y en avait pas mal en Normandie ou en Bretagne. Mais après, il y avait aussi des productions de cidre autres, comme donc en Pays Basque, beaucoup également, mais aussi en Savoie ou dans d'autres régions. Moi, en Aveyron aussi, chacun faisait son cidre, chaque famille faisait son petit cidre. Après, c'était un métier qui n'était pas forcément spécialisé. Aujourd'hui, ça a changé ces dernières années. C'est pour ça qu'on parle davantage de cidre d'artisan, parce que les personnes se sont vraiment penchées sur la question et se sont mises à produire exclusivement du cidre. Pour la plupart des petits domaines aujourd'hui, même s'il y a encore les fermes avec plusieurs activités qui continuent de fonctionner également.
0: Bon, bah, niveau variété de pommes à cidre, donc on connaît évidemment pour les pommes à manger, entre guillemets, la Gala, la Pink Lady et la Golden, mais raconte-nous un peu les noms de tes variétés, parce que j'ai entendu Tête de Brebis, ça m'a fait rigoler.
23: Oui, donc moi j'ai planté essentiellement des vieilles variétés aveyronnaises ou des variétés normandes à cidre qui sont peu connues du grand public du coup, puisque quand on boit un cidre, on ne voit pas forcément les cépages comme dans le vin, mais ça pourrait. Et donc sur les variétés aveyronnaises, je peux avoir la violette qui est plutôt jolie, la passe rose, pomme de mar, et puis après variété normande, donc il y a la tête de brebis qui m'intéresse énormément, parce qu'en plus quand on cultive en bio, elle est très facile à cultiver, elle s'est très bien implantée. Il y a aussi le petit jeune qui est très intéressant. On peut avoir la douce moëne qui est une des plus connues dans le cidre. Puis après, j'ai planté, ouais, il y a encore 7 essences différentes sur les variétés à cidre normand. Et puis j'ai presque une quinzaine sur les variétés aveyronnaises de petites pommes inconnues que j'ai travaillé avec un pépiniériste qui sauvegarde un peu le patrimoine génétique de ce qui était planté il y a très longtemps en Aveyron, et qui peut encore l'être un petit peu si on va dans les vergers cachés. Mais voilà, donc c'est des noms un peu rigolos. Oui, tête de brebis, qu'est-ce qui peut y être celle-là, c'est la dabinette, qui est une pomme plutôt anglaise, elle, d'origine plutôt anglaise, pomme à cidre anglaise. Qu'est-ce qu'on a comme nom alors j'ai un peu de museau de lièvre, mais qu'on connaît parce que ça peut être aussi une pomme à jus. Moi, je l'utilise en pomme à jus.
0: D'ailleurs, c'est quoi les différences entre toutes ces variétés ? Bon, j'imagine forcément une différence génétique, mais voilà, plus acide que d'autres, plus de corps que d'autres. Raconte-nous quelques différences.
23: Oui, donc on a une classification dans les pommes à cidre. Ça se classe en 5 catégories. Donc on va aller de la plus aigre, donc sur des pommes vraiment très acides, très, très, très aigres. Après, on a les pommes acidulées, les douces amères et les amères. Et selon les régions sur lesquelles on se trouve, historiquement, on va trouver par exemple davantage d'amères ou douces amères dans le Cotentin, quand on va trouver davantage de aigres dans le Pays Basque, par exemple. Et moi, j'ai vraiment voulu planter un peu de tout pour vraiment trouver un équilibre. Aujourd'hui, chaque cuvée est différente, donc avec des assemblages un peu qui varient, mais je voulais avoir quand même un profil assez frais et acidulé. Donc j'ai une petite base de douce amère, mais j'ai aussi des variétés plutôt aigres et acidulées pour vraiment apporter de la fraîcheur et de la vivacité à mes cuvées.
0: Ça a une incidence sur tout ce qui est brut, extra brut, demi-sec, ou ça n'a rien à voir ?
23: Alors, les catégories vont définir l'équilibre entre l'acidité, le sucre et la partie amère, donc la partie structurelle, des pommes qui vont être plus riches en polyphénol que d'autres. Donc ça va avoir une incidence sur la partie profil aromatique de notre cidre, à savoir que ça c'est volontaire, hein, mais moi sur un de mes bruts, je cherchais quelque chose de plus vif, de plus acidulé, donc j'avais plutôt tendance à aller sur des aigres. Et puis sur l'extra brut, où là je vais avoir un peu plus d'alcool en bouteille, j'ai besoin de compenser un petit peu cet alcool et d'avoir une structure plus présente avec un peu plus de mâche, un peu plus de tanin. Et donc là je vais aller quand même mettre davantage de doux amer ou d'amer dans l'assemblage. Donc il y a quand même une incidence sur brut, extra brut, demi-sec, mais pas que, puisque on pourrait très bien faire un demi-sec avec que de l'amer et avoir un profil peu d'alcool, mais avec quelque chose d'assez amer en bouche, c'est tout à fait possible. Donc ça a une incidence, mais c'est aussi un choix après au niveau des assemblages et des profils finaux.
0: Donc est-ce que c'est comme dans le champagne ou le crémant, ce côté brut, demi-sec, extra brut, quantité de sucre, c'est ça ?
23: Oui, ça va être défini par rapport au sucre résiduel en bouteille après la prise de mousse. Moi, je produis pas de doux, mais sur le demi-sec, je vais mettre en bouteille plus tôt. Donc la fermentation sera pas complète, il va rester du sucre en bouteille. On va avoir une quarantaine de grammes de sucre résiduel. Et voilà, donc ça va être un profil assez gourmand. Sur les bruts, on va descendre, on va y rester une vingtaine de grammes de sucre résiduel. C'est pas les mêmes niveaux qu'en champagne, hein. Les niveaux de brut, extra brut sont différents. Et l'extra brut, par contre, on va avoir consommé la totalité de nos sucres. On va en garder un tout petit peu pour qu'il y ait la prise de mousse qui se fasse en bouteille. Mais à la fin, au niveau du verre, ça sera un profil beaucoup plus sec et un extra brut. Voilà.
0: Et comment on fait un extra brut alors par rapport à un brut ?
23: Pour moi, comme c'est les prises de mousse se font en bouteille naturellement, donc il va falloir, au moment où je vais mettre en bouteille, sur l'extra brut, on va être autour de 1005 en densité, et il va rester un tout petit peu de sucre. Moi, je fais un comptage de levure par rapport au sucre qui reste pour m'assurer qu'il y en ait suffisamment, mais pas trop non plus. Alors sur extra brut, j'ai pas trop de risque à ce qu'il y ait une surpression en bouteille, mais sur des demi-secs, par exemple, il va falloir vraiment calmer les levures présentes et qu'il y en ait très peu pour que le sucre qui est davantage présent puisse fermenter sans exploser. Et donc voilà, l'extra brut, on va juste laisser un tout petit peu de sucre en bouteille, au moment de la mise en bouteille, pour que ça refermente suffisamment et qu'il y ait une petite présence de bulles dans la bouteille.
0: Okay. Et d'un point de vue du coup gastronomique, on en parlait tous les deux quand on faisait la visite, il y a vraiment aussi une alternative au vin sur les repas à la maison ou même dans les gastros. Est-ce que tu peux nous en dire un peu plus ?
23: Oui, on n'a pas eu l'habitude de consommer du cidre vraiment en dehors de la galette et de la crêpe traditionnelle. Mais c'est dommage parce qu'on a une palette aromatique hyper intéressante. Alors déjà, entre deux bruts, mais aussi avec la possibilité d'avoir du demi-sec, du brut et de l'extra brut, on augmente encore plus les possibilités. Et en fonction de ce qu'on va associer, ça va être vraiment des accords très intéressants. Par exemple, nous, on adore l'extra brut sur des huîtres, chez nous. Et voilà, donc on trouve que ça amène quelque chose d'hyper intéressant. Voilà. Après, certains restaurants gastronomiques vont l'associer sur du fromage. Aujourd'hui, ils vont remplacer le vin sur la partie fromage et me rentrer un cidre. Mais il peut y avoir aussi sur des plats en sauce. Et notamment, nous, ce qu'on adore, c'est sur les plats, la cuisine asiatique ou la cuisine un peu épicée. Et on a cette possibilité d'association au niveau de l'aromatique qui est hyper intéressante en termes d'acidité, mais aussi le côté un peu sur des plats un peu plus grands avec un peu plus d'amertume et de tanin en bouche pour pour compléter. Donc, et après, sur le demi-sec, bien sûr, sur des desserts, des choses un peu plus gourmandes, ça se marie très bien. Et puis, on a l'avantage aussi d'être sur des niveaux d'alcool plus faibles que dans le vin. Donc, parfois, qui peuvent être davantage appréciés sur certains consommateurs. Et sur les plats, ça se marie très bien parce qu'on n'a jamais surexpression de la boisson vis-à-vis de ce qu'on du mets.
0: Ouais. Bon, on rappelle que comme le vin et tout autre alcool, le cidre est à boire avec modération. Quelques questions encore, après on te libère. C'est quoi pour toi les enjeux de la cidrerie comme entreprise? Où tu veux amener ton exploitation, ton entreprise dans les prochaines années à venir?
23: Alors, il y avait deux enjeux. Comme j'ai commencé, il y avait les deux ambitions initiales. C'était vraiment d'avoir ce modèle culturel en terrasse du Larzac, donc vraiment d'implanter une pommeraie à cidre en terrasse du Larzac, mais pas que, puisqu'il y avait d'autres essences, et avoir un modèle qui fonctionne, une agriculture qui fonctionne diversifiée chez nous. Donc, j'avais vraiment cette envie-là. Et aussi de proposer un produit différent donc sur la partie consommation, avec vraiment des cidres qui soient vraiment l'expression du fruit, et rien d'autre, et pouvoir apporter une alternative à la bière ou au vin, et en tout cas avoir une offre locale d'un produit issu de terroir, d'un super terroir qu'on a chez nous à fruits, un terroir local, et de pouvoir après en faire une petite success story locale. Mais vraiment, pour moi, c'était vraiment de pouvoir à la fois allier la partie culturelle et la partie après consommation, parce que je pense qu'il y a un vrai potentiel sur le cidre aujourd'hui, où on a tendance à baisser notre consommation d'alcool. On est sur des profils qui sont très, très bien appréciés, entre 3,5 et 7 sur les extra bruts, mais le brut est plutôt autour de 5 degrés d'alcool. On a de la bulle, ça plaît. On a une possibilité d'association avec pas mal de plats. Donc, je pense qu'il y a vraiment une possibilité de développement au niveau surtout au niveau local, où on n'avait pas cette habitude de consommation sur la partie cidre. Donc, là, on le voit ces dernières années, ça a quand même bien pris et les gens y reviennent. Donc, maintenant, c'est une question d'habitude de consommation qui n'existe pas sur la partie cidre. Puisqu'on a encore cette image de la galette et de la crêpe, qui est très bien, hein, c'est une saisonnalité qui est hyper intéressante. Mais aujourd'hui, le cidre a davantage sa place à d'autres instants de consommation. Et voilà, donc moi, mon projet, c'est vraiment de pouvoir donc faire fonctionner ce modèle culturel au niveau de la partie agricole, et aussi pouvoir amener les gens à commander un cidre plus par habitude que par opportunité.
0: Bon, où on peut trouver du coup vos cidres, enfin tes cidres sur Montpellier par exemple? Voilà, tu parles de success story et c'est cool. Donc on peut les trouver dans les restaurants, dans le magasin. Dis-nous où on peut dire à nos auditeurs, auditrices d'aller les acheter.
23: Les cidres donc sont principalement distribués chez les cavistes, qui peuvent justement avoir cet accompagnement auprès du consommateur, mais aussi les épiceries bio, ça fonctionne très bien. On travaille avec les Biocop à Montpellier, par exemple, mais d'autres aussi épiceries bio plus indépendantes. Et puis après, on a aussi restaurants sur Montpellier, ou les bars aussi. On a lancé là des fûts en pression, justement pour répondre à la demande de certains bars clients dont les consommateurs commencent à demander à avoir du cidre en pression et du cidre local de préférence. Donc voilà, donc on a cette distribution qui est plutôt CHR plus caviste, parce que on n'a pas non plus des gros volumes aujourd'hui à produire, et que c'était vraiment pouvoir valoriser et accompagner le discours qu'il y a derrière ce produit, notamment sur la partie cidre d'artisan vis-à-vis du reste des cidres. Donc voilà, donc on est très bien implanté au niveau local, et on commence à essayer de développer au niveau national et peut-être ailleurs par la suite.
0: Eh bien, on vous le souhaite. Merci beaucoup, Ninon, pour cette visite et cette dégustation. Et puis, à bientôt, j'espère, aux vendanges peut-être. Oui. Au revoir.
23: Au revoir, merci beaucoup. À bientôt.
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12: Il ne suffit pas d'avoir une idée. 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
2: Bon, il se trouve que les rues piétonnes, c'est en quelque sorte le biotope de la population dont on va parler à présent. À savoir la population des jeunes filles qui ont entre 8 et 9 ans...
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2: Donc on les croise souvent dans ces rues, elles sont toujours par deux. Elles ont des petits sacs à dos avec des mini peluches qui pendouillent derrière.
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2: 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Parce qu'il a un t-shirt à la mode de l'an dernier. Et on en connaît quelques-unes, fillettes comme ça, parce que tout simplement, parfois il y en a qui viennent nous voir à nos concerts. Je ne pourrais pas vous imaginer qu'on a un public qui soit exclusivement composé d'institutrices lesbiennes centre-gauche. Et donc, il y en a une qu'on connaît plus particulièrement qui s'appelle Charlotte. Et Charlotte, quand vous la voyez comme ça dans toute l'innocence de sa jeunesse, vous dites, mais quel monde va-t-on laisser aux enfants de demain ? Puis quand vous l'entendez parler, vous dites « Mais quels enfants va-t-on laisser au monde de demain ?»

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Bonjour, bonsoir à tous, auditeurs d'Ondes d'Afrique, fidèles de l'émission qui sent bon l'Afrique, celle-là même qui vous fait vibrer aux ondes de l'Afrique. Heureux de vous retrouver ici sur Divergence FM, radio que vous écoutez désormais en DAB+, radio terrestre numérique. Aujourd'hui, je vous invite à prendre la piste du vent. Direction le cœur aride du Sahara, où le sable brûlant rencontre l'âme d'une musique unique au monde. Oubliez tout ce que vous pensiez savoir sur le blues. Nous n'allons pas à Chicago ou dans le delta du Mississippi, mais au Mali, au Niger et en Algérie. Nous allons explorer le blues du désert, ce courant musical envoûtant et rebelle qui a fait vibrer les guitares électriques et les tentes nomades. Né des chants des peuples touaregs et des populations de la boucle du Niger, il est le fruit d'une histoire de migration, de résistance et de quête d'identité. Surnommé le Tichou Maran, musique des chômeurs, ou le blues touareg, il est le chaînon manquant, la preuve sonore que les racines du blues moderne plongent profondément dans le Sahel. Des pionniers comme Ali Farka Touré ont jeté les ponts et des groupes comme Tinari Wen ont fait de la guitare électrique un porte-voix planétaire. Ce n'est pas seulement de la musique, c'est un carnet de voyage, une chronique des difficultés de la vie nomade et un cri de ralliement. Accrochez-vous, chers auditeurs d'Ondes d'Afrique, car l'écho de ces guitares saturées, souvent enregistrées sous les étoiles, est une force irrésistible. Préparez-vous à ressentir l'âme brûlante du désert. Le voyage commence maintenant.

Les airs rebelles. Si vous venez de nous rejoindre, vous êtes sur Divergence FM et vous écoutez Ondes d'Afrique, l'émission qui sent bon l'Afrique. Aujourd'hui, nous parlons du blues du désert. Le morceau que nous venons d'écouter, Désert Rebelle, est la pièce maîtresse d'un projet musical collaboratif sorti en 2006 visant à dénoncer le sort des populations du Sahara. Loin d'être l'œuvre d'un seul groupe nommé Niger Blues, il est un exemple emblématique du genre blues du désert. Tichou Marène, qu'on appelle aussi Tichou Marène, la musique du chômeur. Ce titre réunit des figures majeures de la musique Touareg et de l'afro-rock, fusionnant les sons traditionnels et modernes. Il allie les mélodies hypnotiques des guitares Touareg, comme celle de Tina Ruen ou Moussa Ag Kenya, au rythme rock et électronique. L'esprit de la chanson est profondément politique et militant, servant de porte-voix pour la jeunesse du Sahel et leur revendication d'autonomie et de justice. Désert Rebelle est ainsi devenu un hymne de la rébellion et de la résistance culturelle. Il symbolise le son d'une nouvelle génération qui utilise la musique pour se faire entendre au-delà des dunes. Le blues du désert, Tichou Marène ou Assouf, n'est pas né dans les champs de coton, mais sous le soleil ardent du Sahara, principalement chez les Touaregs du Mali et du Niger. Ses racines remontent aux années 60 et 70 lorsque les musiciens nomades ont commencé à adapter les chants et percussions traditionnelles de l'Afrique de l'Ouest. Ce genre est intrinsèquement lié à l'histoire politique de la région, devenant la bande sonore de la résistance et des revendications d'autonomie des peuples Touareg. Le tournant s'opère avec l'introduction de la guitare électrique, souvent récupérée ou échangée, qui remplace les instruments traditionnels comme l'imzad ou le tidinit. Cette guitare, jouée avec un style syncopé et répétitif, crée un pont sonore entre les mélodies pentatoniques d'Afrique et le blues américain. Des cassettes pirates circulant dans les camps de réfugiés et les villes diffusent les chansons politiques et les lamentations sur l'exil. Des pionniers comme Ali Farka Touré ont jeté les premières bases de sa reconnaissance internationale dans les années 80 et 90, en insistant sur le lien entre le blues du Delta et les musiques maliennes. Le succès mondial explose au début des années 2000 avec des groupes comme Tina Ruen qui incarnent le son des exilés et des combattants. Aujourd'hui, le blues du désert est reconnu comme une contribution majeure à la musique mondiale, célébrant l'identité, la culture et l'histoire du Sahel. On écoute Tina Ruen, Azaman Amikan Kanan.

C'était Azaman Amikankanan de Tina Riwen. Ce titre est issu de l'album Tassili, sorti en 2011, une œuvre remarquée pour son orientation plus acoustique. La chanson s'éloigne des guitares électriques saturées pour offrir une mélodie hypnotique et incroyablement méditative. Elle est une réflexion poignante sur l'identité touareg, l'exil et le poids de l'histoire. Le morceau incarne l'essence même du blues du désert, où la simplicité instrumentale met l'accent sur la beauté mélancolique du chant. Tina Riwen est un groupe de musique touareg originaire de la région. Tina Riwen est un groupe de musique touareg originaire de la région du Sahara, notamment du nord du Mali, et est considéré comme le porte-étendard mondial du blues du désert. Formé au début des années 80 dans des camps d'entraînement libyens par Ibrahim Ag Al-Habib, le groupe a d'abord utilisé la musique comme un moyen de communication et de résistance pour son peuple, les Touaregs, en quête de reconnaissance et d'autonomie. Leur musique est caractérisée par la fusion de la poésie traditionnelle touareg, des rythmes hypnotiques du désert et de l'énergie brute des guitares électriques. Ces guitares, jouées avec un style syncopé et souvent saturé, sont devenues l'emblème sonore du mouvement, exprimant la douleur de l'exil et le désir de liberté. Surnommés les rebelles du blues, les Tina Riwen ont acquis une renommée internationale au début des années 2000 après avoir joué lors du festival européen et collaboré avec des artistes occidentaux. Leur album Tassili, par exemple, leur a valu un Grammy Award en 2012. Malgré les conflits et les menaces qui sévissent au Sahel, Tina Riwen continue de voyager et d'enregistrer. Le groupe incarne la voix d'un peuple nomade, transformant l'isolement du désert en une mélodie universelle de résistance et de beauté. Et si on écoutait maintenant, chers auditeurs, cette voix du désert ?

Le blues du désert, ce son de la résistance, le chant des fauves que nous venons d'écouter est un titre des Tinariwen. Le blues du désert a été présenté comme le genre musical emblématique des Touaregs du Sahara, né de leur histoire de résistance et d'exil. Il est décrit comme la bande sonore des revendications d'autonomie des peuples nomades du Mali et du Niger depuis les années 1960. Son originalité réside dans l'adaptation de chants et de percussions traditionnelles à la guitare électrique, instrument devenu le symbole, je le disais tout à l'heure, de leur lutte. Ce style a créé un pont sonore fascinant entre les mélodies ancestrales d'Afrique de l'Ouest et la structure mélancolique du blues venu des États-Unis. Des pionniers comme Ali Farka Touré ont assuré cette jonction. Le groupe Tinariwen, lui, est cité comme le porte-étendard du genre, utilisant la musique pour chroniquer les difficultés de la vie nomade. Ce courant est aujourd'hui reconnu mondialement comme une expression essentielle de l'identité culturelle du Sahel. Direction l'Algérie pour découvrir le blues du désert algérien avec le groupe Tikoubaouine.

Vous êtes sur Divergence FM et vous écoutez Onde d'Afrique, l'émission qui vous fait vibrer aux ondes de l'Afrique. Aujourd'hui, nous parlons du blues du désert. Et nous venons d'écouter Dounia, un titre du groupe algérien Tikoubaouine. Ce titre est un titre emblématique du groupe algérien Tikoubaouine, un acteur clé de la scène blues du désert. Le mot Dounia signifie le monde ou la vie. Et le morceau est une profonde réflexion sur les défis existentiels et les espoirs des peuples nomades. La chanson se distingue par ses riffs de guitare hypnotique et ses percussions entraînantes, créant une atmosphère à la fois mélancolique et puissante, il faut le dire. Dounia est un bel exemple de la façon dont Tikoubaouine fusionne la poésie touareg avec une énergie rock contemporaine. On peut considérer Tikoubaouine comme l'héritage algérien du blues du désert. Tikoubaouine est un groupe majeur de la scène musicale du désert. Originaire de Djané, dans le Tsara algérien, il est formé par Habibou Yedda. Le groupe s'inscrit directement dans la lignée du blues du désert. Leur nom, qui signifie « les randonneurs » ou « ceux qui marchent », reflète leur vie nomade et leur rôle de conteur. Leur lien avec Tinariwen est à la fois musical et spirituel. Ils partagent le même héritage culturel touareg et la même nécessité d'utiliser la guitare électrique comme instrument de résistance et d'expression identitaire, comme leur aîné malien Tikoubaouine chante en tamatchek, abordant les termes universels de la paix, de la justice sociale et de la difficulté de la vie dans le désert. Bien que Tinariwen ait popularisé le genre à l'échelle mondiale, Tikoubaouine est essentiel pour comprendre la diversité géographique et l'étendue du mouvement. Il représente la voix de la jeunesse algérienne du désert. Leur musique est souvent perçue comme un peu plus orientée vers le rock et le reggae que Tinariwen, tout en conservant les riffs hypnotiques et la poésie mélancolique caractéristique de la Zouf. Ils sont ainsi les dignes héritiers de Tinariwen, jouant un rôle crucial dans le maintien et le renouvellement de cette tradition musicale. Je vous invite à découvrir un autre titre de Tikoubaouine, And Yedine.

and Yedine de Tiku Bawin. Le titre An Yedine est un morceau phare du premier album de Tiku Bawin, Akal, sorti en 2016. Et est l'un de leurs titres les plus personnels. Il s'agit d'une œuvre profondément contemplative et poétique dont les paroles explorent les thèmes de la mémoire, de l'exil et de l'attachement à la terre natale. La chanson capture l'essence mélancolique du blues du désert, à Souf, avec des riffs de guitare lancinants et un rythme répétitif créant une ambiance hypnotique. Aniedine démontre la capacité de Tiku Bawin à transformer la douleur du déracinement en une musique d'une beauté désarmante. Impossible, chers auditeurs, d'évoquer le blues du désert sans parler de l'immense Ali Farka Touré, celui-là même qui a semé la graine du blues du désert. En effet, Ali Farka Touré est largement considéré comme la figure fondatrice et la voix pionnière du genre aujourd'hui connu sous le nom du blues du désert. Originaire de Niamfouké, au Mali, il est le premier à avoir fait le pont de manière consciente et magistrale entre les traditions musicales de la boucle du Niger et le blues américain. Contrairement aux musiciens Touareg qui ont popularisé le genre plus tard, Ali Farka Touré n'a pas appris la guitare en exil, mais en adaptant les mélodies du Goumbri et d'autres instruments traditionnels à la guitare occidentale. Il insistait sur le fait que le blues n'était pas un genre importé, mais qu'il était revenu chez lui en Afrique. Surnommé le John Lee Hooker, il a transformé les techniques de jeu en un style hypnotique et répétitif ancré dans l'identité malienne et la vie paysanne. Sa musique reflète l'âme de la savane et les réalités du fleuve Niger. Sa reconnaissance mondiale a explosé grâce à sa collaboration avec Recorder sur l'album Talking Timbuktu, ce qui a permis de donner une vitrine internationale au son du Mali. Ali Farka Touré a ouvert la voie à des groupes comme Tina Riwen et Tiku Bawin. Son héritage est celui d'un musicien qui a prouvé que la musique africaine était non seulement une source d'inspiration, mais aussi la source originelle d'un genre universel. Il a donné au blues du désert ses lettres de noblesse et sa stature spirituelle. On écoute tout de suite Ali Farka Touré, Aïga Bani.

C'était l'immense Ali Farka Touré, Aïga Bani que nous venons d'écouter. Et chers auditeurs, c'est l'heure de retrouver la chronique Origine. Aujourd'hui, les Bantous. Dans la moiteur d'une nuit d'Afrique centrale, la pluie ruisselait sur les feuilles larges comme des mains de géants. Et moi, j'essayais de tirer les ficelles d'une vieille affaire, celle du peuple bantou. Personne ne m'avait engagé, mais quand on passe assez de temps à fouiner dans les ombres de l'histoire, on finit toujours par tomber sur une piste. Tout avait commencé il y a plus de 2 millénaires, quand des groupes d'agriculteurs et de forgerons avaient quitté les forêts du Cameroun, traînant derrière eux des mots, des coutumes et des secrets comme des valises pleines de souvenirs. Ils cherchaient des terres fertiles, de l'eau, et peut-être un coin où le tonnerre ne grondait pas trop fort. Personne ne savait vraiment pourquoi ils étaient partis, mais quand on fuit, c'est rarement pour rien. À mesure qu'ils avançaient vers l'est et le sud, ils laissaient des traces. Des haches polies, des tessons de poterie, des foyers brûlés. C'était leur signature, leur façon de dire « on est passé par ici ». En retraçant leur itinéraire, j'avais l'impression de suivre la piste d'un gang invisible. Un réseau qui avait conquis des territoires sans jamais tirer un coup de feu. Leur arme, c'était le fer. La maîtrise du métal donnait puissance, outil, lame et autorité. Avec lui, il taillait la jungle, fondait des royaumes, imposait le respect. On disait qu'ils parlaient tous une langue cousine, des mots aux sonorités rondes, comme si chaque syllabe portait un bout de leur histoire commune. En fouillant les rapports, ceux des archéologues et des linguistes, je comprenais que l'expansion bantoue, ce n'était pas une marche forcée, mais une lente infiltration. Un siècle par-ci, un autre par-là, ils colonisaient l'espace comme la brume s'étend sur le fleuve avant l'aube. Puis vinrent les fleuves du Congo, les hautes terres du Rwanda, les plaines du Zimbabwe. Là, les Bantous bâtirent des royaumes. Congo, Luba, Lunda, des empires faits de palabres et de cuivre, de chefs vêtus de prestige et de poussière. Chaque royaume avait ses ombres, ses trahisons, ses batailles. On aurait pu en faire des centaines de romans noirs. Mais dans les entrelacs de l'histoire, les Européens finirent par arriver, flairant l'or, l'ivoire et les âmes à conquérir. Ils redessinèrent les frontières, détruisirent des lignées, effacèrent des langues. Pourtant, malgré la colonisation, les Bantous restèrent debout. Ils réécrivirent leur propre dossier à l'encre du courage et de la mémoire. Aujourd'hui encore, de Kinshasa à Durban, leur voix résonne dans des centaines de dialectes. Les musiques, les proverbes, les noms, tout respire cette ancienne unité. Moi, je referme mon carnet. La pluie continue de tomber. Une affaire classée? Non, juste un dossier sans fin, celui d'un peuple qui a su traverser le temps sans jamais perdre sa trace. C'était votre chronique Origine aujourd'hui, le peuple bantou. Nous voilà, chers auditeurs, arrivés au terme de cette émission consacrée au blues du désert. Nous nous quittons sur un dernier titre du grand Ali Farka Touré. Ce titre, c'est Savane. Savane, un titre éponyme du dernier album studio d'Ali Farka Touré, sorti en 2006, peu après sa disparition. Ce morceau est souvent considéré comme son testament musical, résumant
toute sa philosophie et son art. La chanson est une méditation profonde et sereine sur le paysage qui la nourrit, le Niger et la savane malienne. Loin des fusions antérieures, Savane retourne à l'essence pure du blues africain. La guitare de Touré y est magistrale, déployant des riffs hypnotiques répétitifs qui rappellent les rythmes du désert. C'est une pièce puissante qui exprime à la fois un sentiment de calme, de nostalgie et une connexion viscérale à sa terre natale. Elle conclut de manière poignante la carrière d'un musicien qui a prouvé que le blues était d'abord africain. Voici Savane pour nous quitter.

Nous nous quittons donc sur Savane d'Ali Farka Touré. C'était une émission proposée, présentée par Ferdinand Fortes, à la réalisation Alice Rollet. Je vous donne rendez-vous la semaine prochaine, même jour, même heure, même antenne. Et d'ici là, prenez soin de vous. Et comme je dis toujours, n'oubliez pas d'être heureux.

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5: Il est 17h sur Divergence FM. Bonjour à toutes et à tous et bienvenue dans l'auberge espagnole. Comme d'habitude, on est ensemble pendant une heure et au programme aujourd'hui, vous retrouverez une nouvelle chronique sous les chansons L'Histoire proposée par Christopher Pereira, suivie de l'interview de l'invité du jour et la chronique Les deux minutes de Maxinge. Mais on commence tout de suite avec l'extrait de l'album de la semaine et cette semaine, on vous fait découvrir justement le premier album solo de Maxinge, Chaussons et Problèmes. Et on en écoute un extrait avec la pierre.

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1: Vous écoutiez le dernier extrait de l'album de la semaine, Chaussons et problèmes de Maxinge. Tout de suite, on retrouve une nouvelle chronique sous les chansons, l'histoire par Christopher Pereira.

0: En cette année 1960, Jean Ferrat nous chante sa môme sur toutes les radios de France. C'est son premier succès. Sur un texte de Pierre Frachet, un petit air d'accordéon guilleret et un rythme sautillant à trois temps, il nous conte une amourette simple et pleine d'insouciance. Pourtant, derrière cette légèreté, c'est tout un tableau de la société que le chanteur nous peint. Quelle est cette jeunesse romantique qui fait l'amour en secret dans son petit meublé de banlieue ? Ici, l'historien s'attache non plus aux événements, aux dates, mais à la banalité du quotidien, aux petites habitudes, aux petits train-train des gens modestes et anonymes. Ceux qui, par exemple, vont travailler en usine à Créteil, comme cette môme. C'est justement à partir de 1955 que commence la forte urbanisation de la ville et la construction d'immeubles d'habitation, devenant ainsi la banlieue que l'on connaît aujourd'hui. Le phénomène est si marquant qu'il se retrouve dans la chanson de Jean Ferrat. Et c'est ce qu'on peut appeler un phénomène de société. Ce mignon petit couple, il habite en banlieue, il travaille en banlieue et il va en vacances en banlieue, à Saint-Ouen plus précisément, en Seine-Saint-Denis, en pleine banlieue industrielle. Eh oui, si la jeunesse bénéficie des congés payés et de la croissance des Trente Glorieuses, celle-ci n'a pas les moyens de partir vers la Provence, vers le Saint-Paul de Vence, des Matisse, Chagall, Montand et autres Ventura. C'est finalement ces deux mondes que Jean Ferrat oppose. Celui des starlettes qui posent dans les magazines et qui portent des lunettes de soleil, face à celui des modestes travailleurs des banlieues. Ou, pour le dire autrement, celui de l'exceptionnel, du rêve, face à celui du quotidien, du réel. Et l'on ne parle point de difficultés. On parle de vie modeste, d'amour et d'eau fraîche, bref, un quotidien idéalisé en quelque sorte. Or, en ce début de 1960, la présence militaire en Algérie atteint son maximum. Le 4 novembre de la même année, le président Charles de Gaulle se doit d'annoncer la tenue d'un référendum sur l'autodétermination de l'Algérie. Et si l'on s'émerveille de la mise à flot du paquebot France, la contraception, elle, est toujours interdite, tout comme l'avortement. Et, discrètement, l'amendement Mirguet fait de l'homosexualité un fléau social. Non. Tout n'est pas tout rose en ce début de 1960, et la jeunesse se cherche, se rêve, se perd dans l'insouciance des musiques yéyées. Pourtant, déjà, on sent la fêlure. Deux ans plus tard, on retrouve Ma Môme dans le film « Vivre sa vie » de Jean-Luc Godard. Anna Karina y tient le rôle principal. Rappelons brièvement le scénario. Nana, une jeune vendeuse sans argent, rêve de devenir actrice, mais... toujours dans le besoin, elle en vient peu à peu à se prostituer. Elle ne deviendra pas une starlette, elle ne posera pas dans les magazines.
1: Ma môme, elle joue pas les starlettes, elle met pas des lunettes de soleil. Elle pose pas pour les magazines, elle travaille en usine à Créteil. Dans une banlieue surpeuplée, on habite un meublé, elle et moi. 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On va pas à Saint-Paul-de-Vence, on passe toutes nos vacances à Saint-Ouen. Comme famille, on n'a qu'une marraine, quelque part en Lorraine, et c'est loin. Mais ma môme, elle a 25 berges, et je crois bien que la Sainte Vierge des églises n'a pas plus d'amour dans les yeux et ne sourit pas mieux, quoi qu'on dise. L'été, quand la ville s'ensommeille, chez nous y a du soleil qui s'attarde. 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

0: spiritisme, au mouvement télékinésique, à la transe des mégagnomes, au corps astral, au monstre du Loch Ness et au mythe de l'Atlantide.
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2: Vous écoutiez Sous les chansons, l'histoire par Christopher Pereira. Et on fait une courte pause musicale et on écoute Rock Creek Park de The Blackbirds.

0: Vous écoutiez Where It's At de Beck et on accueille à présent notre invité du jour et c'est Laura Marie qui vient nous parler des actualités du tiers-lieu Restank.
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2: Alors c'est la rentrée. C'est la rentrée notamment chez nos amis du côté de Restank. Restank, et bonjour Laura.
3: Et bonjour Olivier.
2: Alors racontez-nous ce qui va se passer donc dans ce lieu.
3: Vous êtes prêts? Vous avez une demi-heure devant vous?
2: On n'a pas peut-être une demi-heure, mais on a du temps. Allez-y.
3: On a du temps, c'est parti. Grosse rentrée à Restank pour ce mois de septembre. Alors je vais parler quand même de l'événement qui est passé parce que je veux juste faire un petit coucou.
2: Ah oui, c'était le 5 septembre. Mais nous, on n'était pas encore opérationnel.
3: C'est pas grave. Mais je veux faire quand même un petit coucou à nos amis de Jeudi M qui ont organisé un open air extra, vraiment à Restank samedi dernier. C'était super, on a eu plus de 300 personnes, c'était très réussi, une très belle clientèle. Bravo Jeudi M, j'espère que vous allez m'entendre quand je vous dis ça.
2: Et que, vous, vraiment très chouette. Et que vous reviendrez.
3: Mais ça c'est sûr, Alors, on avance avec cette petite prog.
2: Demain,
3: exactement. Alors ce soir, on a un apéro des voisins déjà.
2: Ah, quand même.
3: Pour les habitants du quartier Montpellier Sud qui nous écoutent, j'en profite, apéro des voisins pour apprendre à se connaître, pour vous montrer un petit peu le lieu, pour le faire découvrir ou redécouvrir à ceux qui le connaissent déjà. À partir de 19h, un petit punch offert.
2: Eh ben voilà.
3: C'est toujours sympa.
2: Vous savez quoi faire ce soir.
3: Donc venez.
2: Bah ils viennent à pied.
3: Venez à pied. Bah oui.
2: Bah voilà.
3: Donc, venez à pied. Vous êtes à côté.
2: Ils peuvent prendre un petit punch. Alors y a
3: exactement.
2: Pas de problème.
3: Donc venez. On vous attend avec plaisir. Demain, samedi 12, battle de danse avec nos résidents art form. Une battle de danse, de la musique, DJ live. Ça va être trop bien. Ça va être trop trop cool parce qu'en fait Artform, pour ceux qui ne connaissent pas, c'est une école de danse et c'est aussi des cours de DJing pour ceux qui ont envie d'apprendre à mixer.
2: À mixer, donc
3: exactement.
2: C'est une association, c'est une compagnie.
3: C'est une compagnie, on peut dire ça comme ça. Je pense que c'est une asso, mais ouais. Et ils font des cours, ils font des cours toute la semaine à Restank. Et là, je pense qu'ils sont en train un peu de faire les cours d'essai. S'il y en a qui sont chauds d'essayer, contactez-les directement, c'est très cool. Il y a du jazz, il y a de la danse urbaine, enfin c'est assez varié. Donc demain soir.
2: À partir de 19h, c'est
3: ça? À partir de 19h, c'est ça, jusqu'à minuit, donc battle de danse, il y aura de quoi manger, de quoi boire évidemment, en plein air, dans notre jardin, il va faire bon, je pense.
2: Oui, et il va faire moins chaud aussi, ce qui
3: il
2: est
3: va
2: pas
3: faire
2: mal.
3: Un petit peu moins chaud, ce qui est pas mal.
2: Surtout pour danser.
3: Exactement. Donc ouais, c'est ce samedi. Vendredi prochain, vendredi 18, on a notre événement. Alors c'est un de nos résidents qui organise ça, c'est l'artiste T-Lab. C'est la cinquième session du Sonar Dub. Une soirée dub dans le patio. Là, ça se passe en intérieur.
2: En intérieur, donc toujours.
3: C'est ça.
2: Rappelez ceux qui nous entendent et puis qui ne sauraient pas où c'est. Restant,
3: bien
2: c'est
3: sûr,
2: à quel endroit.
3: Bon,
2: on ne sait jamais.
3: Sûr.
2: On ne sait jamais.
3: 3 rue du Lantissard.
2: Il vaut mieux gagner des nouveaux clients. Là,
3: on est bien d'accord.
2: Hein.
3: On est bien d'accord. On est aux 3 rue du Lantissard. On est perpendiculaire à la rue de l'Industrie. Nous sommes un tiers-lieu d'art et de culture avec des ateliers d'artistes, une galerie d'art, un café, etc. Et on organise pas mal d'événements.
2: Voilà. Et voilà. Vous êtes au. Il y a que la passe Divergence à l'entrée là, de la rue.
3: C'est
2: et
3: ça.
2: Puis vous
3: et
2: continuez,
3: puis vous,
2: c'est bon.
3: Et puis vous aussi,
2: voilà.
3: À l'entrée de la rue.
2: Voilà, ouais, j'ai dit que la passe est Divergence.
3: Et Divergence. Et nos voisins directs, Make, qui est un lieu dédié à la culture vélo. Donc voilà, la rue est en train de changer gentiment. Donc ce Sonar Dub session, voilà, c'est vendredi 18, 19h, minuit 30.
2: Toujours pareil, c'est le soir, ça de 19h.
3: C'est
2: à
3: ça, voilà,
2: minuit
3: 30 maximum.
2: Oui, à cause du voisinage.
3: Exactement. Et encore qu'à l'intérieur, ils peuvent envoyer la sauce dehors, on n'entend rien. C'est ça qui est trop bien.
2: Ça, c'est bien.
3: Ah ouais. On poursuit jeudi. C'est jeudi 24, oui, jeudi 24, on a une double soirée, oui. Jeudi 24, on accueille à la fois le Canvas Club, qui est un petit événement très cool où on vient peindre et boire des coups en même temps.
2: C'est-à-dire que y a une... c'est pour s'initier
3: C'est ça, c'est une activité créative qui est plutôt accessible à tous. La personne qui organise propose des dessins tout faits, il y a tout le matériel, il y a un verre offert si je ne me trompe pas aussi, et vous passez la soirée là à peindre.
2: En musique
3: En musique, vous discutez, vous faites des rencontres.
2: Et vous avez quelqu'un qui vous explique. Hein,
3: exactement.
2: Comment
3: c'est trop bien comme activité, elle remplit à chaque fois ses séances, c'est génial. Ça, ce sera en extérieur. Et dans le patio, il y aura notre troupe préférée, Coming Soon, qui revient, je crois que c'est la cinquième fois, qui revient pour son spectacle d'impro.
2: Ah oui, là,
3: et ça, franchement, c'est trop chouette aussi. Donc, dans le patio, ce sera climatisé si jamais c'est caniculaire ce jour-là, ce qui n'est pas impossible.
2: Et c'est à partir de 20h, ça.
3: C'est ça, c'est 20h, 21h30. Alors là, c'est les gens inscrivent des petites thématiques sur des papiers. Et après, la troupe pioche dedans et ils ont toujours des thématiques pour jouer très, très différentes. Franchement, les gens se régalent. C'est pareil, on peut boire un petit coup et grignoter en même temps.
2: Et ça, c'est à prix libre.
3: Au chapeau.
2: Au chapeau, comme on dit, c'est-à-dire que si vous, en fonction de ce que vous avez vécu et de vos moyens,
3: c'est ça.
2: Vous laissez quelque chose.
3: Exactement. Et ça, c'est plutôt chouette. Samedi. Non, c'est vendredi 25. En fait, on a mis samedi là, mais non, c'est vendredi 25.
2: Ah oui, puisque jeudi 24, le lendemain, c'est vendredi.
3: Vendredi 25, alors là, c'est trop, trop cool. On accueille les internationales de la guitare pour leur off. Et je suis trop contente particulièrement parce que ce sont mes amis qui sont à la co-direction des IG maintenant.
2: Ça a changé, il n'y a pas très longtemps.
3: Oui. Et je suis ravie qu'on puisse accueillir le festival à Restang, qui est là dans le cadre du OFF, c'est trop trop bien. Donc ça va être une soirée assez complète puisqu'on va avoir une exposition des affiches qui n'ont pas été retenues.
2: Les affiches créées par
3: l'artiste Olivier Bonhomme. Donc ça c'est trop bien parce qu'on va pouvoir voir des propositions qu'il a faites, qu'il devait sûrement bien aimer, mais qui n'ont pas été retenues. Donc ça c'est une trop bonne idée.
2: Il fallait bien en retenir une. Moi je trouve que c'est toujours bien de voir qui n'a pas été retenu.
3: Exactement. Et on va avoir des croquis en noir et blanc qu'on va faire imprimer, qui seront dispo pour être coloriés par les enfants. On aura un atelier animé par un de nos résidents où les enfants vont pouvoir créer leur propre affiche d'événement.
2: D'accord.
3: Et un concert, Petit Vince, qui est plutôt rockabilly.
2: Oui, et donc de la guitare.
3: Et de la guitare, évidemment, sinon on ne serait pas là.
2: On ne serait pas aux internationaux de la guitare.
3: Voilà, et ça c'est entièrement gratuit, c'est toute la soirée.
2: Tout est gratuit, ça faut le savoir.
3: C'est toute la soirée du
2: vendredi,
3: à partir de 18h30, effectivement, le vernissage. Mmh. Et voilà, on est trop trop contents. Ça va être une soirée festive un peu chill et hyper agréable, donc on est ravis.
2: Voilà, ben écoute, c'est déjà pas mal.
3: Et c'est pas fini, Olivier, dis donc.
2: C'est pour ça que j'allais vous dire, mais vous aviez dit que vous avez parlé pendant une demi-heure. Donc,
3: là, c'est M28, accrochez-vous quand même.
2: Ah oui.
3: Accrochez-vous. D'ailleurs, le week-end de restitution de M28 commence le 25. Vendredi, et ils feront un petit crochet par les internationaux de la guitare, donc on est content. Donc M28 pour vous rappeler un petit peu.
2: M28.
3: Voilà. Donc pour ceux qui avaient suivi un petit peu, Montpellier s'était portée candidate pour être
2: la ville de la culture européenne.
3: Voilà, c'est ça. En 2028, on est arrivé dans le carré final. Mais on a perdu, c'est Bourges qui a gagné.
2: Oui, c'est Bourges.
3: Mais en fait, tout ce qui a été créé, en fait, toutes les synergies qui ont été créées autour de Montpellier 2028, ben, les gens trouvaient dommage que ça s'arrête. Donc, je crois que c'est une asso, poursuit. C'est devenu M28 et en fait, ils lancent assez régulièrement des appels à projets artistiques. Et là, il y avait un appel à projet sur le territoire de Montpellier Sud, la Fabrique des Futurs.
2: C'est-à-dire, là, on y est, là, sur le
3: On est en plein dans
2: Saint-Martin,
3: le territoire.
2: C'est
3: donc, on ne pouvait pas ne pas y aller.
2: Voilà. Et puis, il faut savoir que M28, Divergence, avait fait des propositions aussi à l'époque. On avait participé en faisant des portraits d'artistes.
3: Ah oui.
2: Des portraits d'artistes, soit sur Sète, soit sur Montpellier.
3: Okay.
2: Et on présentait donc ces artistes qui étaient des gens européens, mais qui vivaient ici, qui travaillaient ici. Voilà, donc ça, on les a toujours en podcast, si vous voulez.
3: À réécouter pour les curieux.
2: Oui, c'est, il y avait des gens super.
3: On a prévu un gros week-end festif. Alors, il faut savoir que déjà, on lance des actions en amont. Là, ce samedi, bah, pareil, pour ceux qui nous écoutent et qui sont intéressés, ce samedi matin, donc demain matin, l'artiste Sarah Delanchy, artiste et illustratrice, fait un atelier parents-enfants. Autour de la cartographie, puisque c'est ce qu'elle fait. Imagine le quartier Montpellier Sud de demain. Donc c'est de 10h à 12h30 et voilà, en binôme parents-enfants, on va faire une petite déambulation dans le quartier afin de s'imprégner un petit peu de l'ambiance. Et après, on ira à Restang pour faire l'atelier. Donc là, parents et enfants vont pouvoir dessiner le quartier de demain.
2: Le quartier de demain, voilà. Qui est en pleine mutation.
3: Exactement.
2: Et on espère que c'est cool au début.
3: Exactement. Et donc, c'est un atelier gratuit, je le dis aussi. En parallèle, on a un de nos artistes résidents, Julien Bariol, qui va intervenir, lui, dans l'école Samuel Paty, qui est juste en haut de notre rue, pour faire aussi des ateliers sur le langage du futur. avec des écritures du futur. Donc on intervient auprès de deux classes de CM1 pour faire ces ateliers-là. Donc on va encourager
2: l'évolution
3: de l'écriture, exactement, son sens, pourquoi est-ce que c'est important, l'écriture, le langage, etc., les signes, les symboles. Donc ce sera deux ateliers qu'il va mener avec des classes de l'école Samuel Paty. Et du coup, on arrive à ce week-end de restitution, le samedi 26. Alors, grosse soirée du turfu à Restanque, ouais. Avec notamment les restitutions des ateliers des enfants, du coup, donc exposition des œuvres réalisées dans l'atelier de Sarah et dans l'atelier de Julien. Mmh. On aura l'exposition que Julien avait fait à Saint-Ravi qui sera visible dans le patio de Restanque. On va avoir un petit mur de l'expression libre Posca, coloriage du futur, imagine la maison de demain. Et surtout une soirée festive avec du mapping par notre résident Sinanta, donc sur le mur de notre fresque hors champ, et DJ set pour passer une soirée festive.
2: Et ça, c'est le samedi. Hein.
3: Ça, c'est samedi 26.
2: Il
3: reste encore une journée. Et pas des moindres, figurez-vous.
2: C'est le dimanche.
3: Et j'en profite pour dire qu'aussi le samedi, il y aura une œuvre à découvrir par CapCap Architecture qui a fait notre aire de jeu. Qu'on a pu faire grâce au budget participatif de la ville. Donc voilà, il y aura des gestes artistiques, il y aura plein de choses à voir samedi soir. Dimanche, banquet des voisins dans le parc Nino Ferrer.
2: Eh ben voilà, ça y est.
3: On ne peut pas dire qu'on n'aime pas nos voisins. Non, okay,
2: dites donc à vous en occuper des voisins.
3: Hein. On essaie de s'en occuper bien. Donc là, l'idée, pareil, on a fait appel à une de nos résidentes, une artiste, Barbara Portaillet, pour imaginer la scénographie de cet événement et pas juste qu'on vienne poser des tables comme ça de manière un peu sèche. Mmh. Donc il y aura plusieurs gestes artistiques de l'artiste à découvrir sur le parc Nino Ferrer. 11h-15h pour le banquet.
2: Le parc Nino Ferrer, toujours pareil, je précise.
3: Qui est juste derrière le Lidl de près d'Arène, derrière la résidence Nova Park. D'accord. Qui est un parc tout neuf, puisqu'il a été inauguré il y a un ou deux ans, je crois.
2: Oh oui, c'est très récent.
3: C'est très récent. Donc voilà, on propose ce banquet. Donc nous, on amènera des choses, mais on invite les voisins à venir nous rejoindre, à amener aussi des choses à partager.
2: À manger.
3: Il y aura une petite ambiance musicale. Et j'en profite pour dire que du coup, dans le cadre de M28, il y aura la compagnie Sonambule qui viendra faire deux représentations à 13h et 15h, donc de théâtre comme ça, en mode art vivant, dans le parc.
2: Dans le parc, exactement. Art de la rue.
3: Art de la théâtre rue, c'est ça, voilà. Ouais. Et on a fait le tour
2: dites donc, c'est pas mal. Hein.
3: C'est pas mal, on s'ennuie pas, restons.
2: Dites donc, c'est un programme extrêmement chargé. On rappelle pour les auditeurs que ça commence dès ce soir.
3: Ça commence dès ce soir avec l'apéro des voisins. Voilà, si vous nous écoutez, vous êtes les bienvenus à partir de 19h.
2: Et puis après, tout le programme, on l'a déroulé.
3: Tout le programme est disponible sur le site, sur notre Instagram, partout.
2: Et sur le
3: sur la bande FM. Non, pas sur la bande FM, en DAB+. En DAB. Ouais, voilà. Donc voilà, je pense que c'est pas mal pour une rentrée de septembre.
2: Je crois qu'on a fait le tour et c'est en effet extrêmement varié.
3: C'est très varié, il y en a pour tous les goûts parce qu'on fait quand même, on fait du dessin, il y a une battle de danse,
2: il y a
3: du dub, il y a du théâtre, il y a de la guitare, enfin vraiment, on est à fond dans la pluralité de l'art.
2: La pluralité culturelle que nous représentons
3: exactement,
2: dans ce quartier Saint-Martin.
3: Et qu'on essaie de promouvoir coûte que coûte.
2: Merci beaucoup, Laurent. Et bien entendu, mois d'octobre,
3: on est
2: pour revenir.
3: Pour la suite.
2: Allez, merci.
3: Merci.
2: Au revoir.
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4: Maintenant, les plus grands théoriciens de la conspiration, c'est qui? C'est les gouvernements et puis c'est les médias. Hein? Vous savez, on parle d'extraterrestres, on parle de soucoupes volantes, on parle d'ovnis, on parle de pandémie globale, on parle de risques d'astéroïdes qui vont s'écraser sur la planète Terre. On essaie de vous épeurer avec 2012. C'est assez spécial de voir ça.
5: Je parle même pas de la pollution et des catastrophes naturelles.
4: 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Alors, tout ça est bien documenté pour essayer d'épeurer la population.
5: Les peuples n'ont plus d'espoir. On est aux limites de notre système.
0: C'était Laura Marie au micro d'Olivier Nautel. On écoute à nouveau de la musique avec I Don't Feel the Same de Papou.

0: Vous écoutiez Forwards, Backwards, The Witch Prophet. Et il est maintenant l'heure de retrouver la chronique Les Deux Minutes de Maxinge.
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1: 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Un début, c'est pas rien, zébu sauvage d'une terre aride. Trois fois rien dans le ventre et pourtant galope, cataclope, cataclope. Peu de klaxons dans les terres du sud et pourtant de villes facochères qui ont tout oublié de leur mère s'autorisent les mots qui n'en sont pas dans les bulles des personnages peu animés. Canidée, souris donc à la petite souris de la fortune que l'important soit enlacé par tes bras en renard de petit prince, le cœur en fête et l'espoir toujours au vent. Comme l'écharpe. Hélas, ou heureusement, l'égaré s'égare, le complot se formante. Faire pleuvoir des bombes artisanales, larguant des graines et des sandales, faire pousser du baobab, faire de ses pieds des éventails. Réfléchissons quelques secondes à la manière d'être une lanière. Anière, sur scène, est réputée pour le football of USA, tout ça, pour dire qu'un Depardieu, jeune et moins vieux, manque à mes yeux. Et voilà. Je parle de moi en vacances, moins un et demi de préparatifs, moins deux semaines de traîne semelle, plus quelques jours de soins palliatifs. À la bonne heure, le temps d'un tour sur soi, et nous voilà prêts à repartir, à traverser la ville en toute normalité, comme si la vie n'était que ce petit chemin qui sent la noisette. Alors en avant, et gaffe aux écureuils. 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
0: 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Mais je trouve ça fait nul. C'était les deux minutes de Maxinge et il est presque 18h et donc l'heure pour moi de vous quitter. L'auberge espagnole, c'est fini pour aujourd'hui, mais restez avec nous. À 18h30, vous retrouverez Laura Dante, suivie de Zona Eclectica à 19h. On se quitte avec un dernier titre et on écoute Sumu de Tribeca. Passez une belle fin de journée sur Divergence FM.

0: connaissez donc pas que les relations entre hommes et femmes ne sont pas faites pour durer? Les savants se sont penchés là-dessus. En réalité, c'est une réaction chimique qui se produit au niveau de notre corps et qui fait que tôt ou tard, l'un des deux finit par se lasser.
1: La science, j'ai jamais cru à la science. C'est de la fumisterie, la science. Et je... Non, tu comprends, quand je vois tous ces crétins en blouse blanche dans les labos qui découpent des rangs en rondelles et qui touchent des subventions, je...
0: Ah oui, je vois. Tu ne crois pas à la science. Mmh. Et tu ne crois pas non plus à la politique ni à son efficacité. Mmh. Et tu ne crois pas en Dieu.
1: Exact.
0: Et si c'est pas indiscret, dis-moi, à quoi tu crois?
1: Au sexe et à la mort. Les deux choses qui comptent vraiment dans la vie d'un homme. Mais avec la mort, on est très rarement déçu.
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0: Mauvaise conscience? Mais c'est quoi ce truc-là? Moi, je vais vous dire, hein, si on trouve mieux, faut toujours le prendre. Pas le temps d'avoir mauvaise conscience.
1: Qu'est-ce que vous racontez, la mauvaise conscience? C'est important, c'est très important d'avoir mauvaise conscience. Sinon, on est capable de véritables horreurs. C'est très important, la mauvaise conscience. Moi, j'ai tout le temps mauvaise conscience, j'ai rien fait pourtant, hein, vous comprenez ça? 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
0: Croyant en Dieu?
1: Non. Non, mais ça me donne mauvaise conscience.
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1: Parlier de l'esprit canal.
2: Jules-Édouard Moustique.
1: Esprit canal.
2: 7 juin 2012.
1: Sa définition. Mais je pense que l'esprit canal, à la base, c'était des gens qui n'étaient pas du tout faits pour la télé et qui en ont fait. Quoi.
3: Là, j'en ai connu des gens, des petits, des moyens, des grands, des filles, des doyens, des chiants, des flics très malsains, méchants, des piches, des catins vraiment, des types très malins, étranges, des juifs, des rabbins, des rams, des crises, des marins, des bandes.
1: Personne n'avait une gueule de télé, quoi. C'est-à-dire que maintenant, quand on regarde la télé, c'est des blondes qui présentent le JT et des bruns qui présentent des jeux. En gros, hein, je schématise. Donc en fait, là, on avait d'un seul coup, on avait des... Mais tous ceux qui étaient là, c'était, ils avaient des gueules de, où ils faisaient de la radio, ils étaient journalistes à Libé ou machin, etc. Donc quand ils venaient, ils avaient des gueules, quoi.
4: Ça, ce sont les souvenirs les plus précis que j'ai de la radio. C'était quelque chose auquel ils tenaient, alors qu'on sait maintenant que ça n'a plus de valeur et que ça se jette régulièrement au fur et à mesure des progrès. Ça trônait dans la pièce, comme plus tard les gens feront à la télévision en mettant des meubles somptueux, en mettant des décors, des pots de fleurs dessus. C'est un objet plus qu'usuel, hein. C'est un objet de décor. Ça, c'est tout à fait étonnant.
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0: Io sono Francesco Terzi.
1: E oggi siamo con Daniele Comberiati, maître de conférence all'Université Paul Valéry, spécialiste en science-fiction italienne et aussi en littérature de migration. Bienvenue, Daniel.
2: Ah, merci et merci pour l'invitation.
1: Nous avons décidé de lire ce petit extrait de Dino Buzzati, donc le grand auteur italien, parce que représente aussi une partie de la littérature de la science-fiction italienne qui, on pourrait dire, vit sa période de gloire dans les années 50. Et c'est un extrait qui parle d'aliens, d'extraterrestres, et je crois que c'est un peu le stéréotype de la science-fiction en Italie, que ça parle de l'univers, d'autres planètes. Mais si on est là, c'est aussi pour montrer les différentes facettes de ce genre littéraire. Donc c'est pour ça aussi qu'on t'a invité, c'est pour développer tout ça.
2: Oui, effectivement, Dino Buzzati, c'est un peu un des grands maîtres de la science-fiction italienne. Pendant les années 50 et 60, surtout, il a beaucoup écrit de science-fiction. C'était une science-fiction particulière, c'est-à-dire qu'en Italie, le milieu culturel et littéraire a toujours eu une grande réticence contre la science-fiction américaine, dans le sens que l'idée, c'était que l'Italie était un pays qui n'avait pas le développement technologique des États-Unis. Donc, la science-fiction était un genre importé par le monde anglo-saxon en Italie. Et la science-fiction qu'on a développée en Italie était plutôt une science-fiction sociologique où on parlait, je sais pas, plutôt d'un monde du futur d'un point de vue politique, social et moins de la technologie. Buzzati a fait les deux, a été quand même un tournant qui a un peu changé l'histoire de la science-fiction italienne.
1: J'avais lu qu'au début du siècle de 1800, je cite des titres d'œuvres, Il viaggio nell'universo, donc Le voyage dans l'univers de Francesco Vigano, et en 1857, Relation du premier voyage sur la Lune fait par une femme dans l'année 2057. Donc on voit très bien qu'au début, les ouvrages de science-fiction s'inspirent aussi par la nouvelle vague des technologies qu'il y a en Europe, mais ça va aussi bien au-delà.
2: Oui, c'est exactement ça. C'est intéressant ce que tu dis parce que, effectivement, c'est une période, en Italie, on l'appelle cette période la période de la proto-fantascienza, donc de la proto-science-fiction. Donc, une science-fiction, si tu veux, avant la science-fiction. Il y a des références, des références aussi françaises, comme Jules Verne, etc. etc. La chose intéressante, c'est que la plupart des écrivains de science-fiction, de proto-science-fiction de l'époque, étaient des hommes de science. Ou, comme c'est le cas de femmes de science, mais c'était plus rare, effectivement, à l'époque. Les plus importants étaient peut-être Mantegazza, qui est la personne qui a fondé l'anthropologie en Italie, donc l'école anthropologique italienne, donc vraiment un homme de science, et qui écrit un roman qui s'appelle L'anno 3000, l'an 3000. Il a été traduit en français, donc tout simplement un voyage dans les temps jusqu'à l'année 3000, où il invente un peu l'histoire du monde et ce monde du futur, qui est un monde, si on le lit aujourd'hui, terrible, parce que dans son idée, c'était une utopie. Aujourd'hui, on la lit comme une dystopie, c'est un monde parfait, mais dans le sens que les enfants qui naissent sont décidés avant parce que tout enfant doit être parfait. Mmh. Donc, il y a vraiment le génétique presque nazi.
1: Mmh. Oui.
0: Ça me fait réfléchir autour d'une question, c'est-à-dire la fantascience, on croit que la fantascience, c'est quelque chose d'étrange, qui ne correspond pas à le monde réel, alors que c'est possible en vérité de parler de notre monde grâce à la fantasion, grâce à la science-fiction, et de plus, comme la fantascience a été, genre peu pratiqué, peu considéré par la critique, c'est un genre qui est adapté pour parler de notre société parce qu'il était moins influencé par la culture, par le mainstream, on pourrait dire. Tu es d'accord avec ça? Et donc, comment la science-fiction peut nous aider à parler de notre monde?
2: Alors, je commence par la réponse simple. Je suis parfaitement d'accord. Il y a une théoricienne féministe italienne, mais qui a travaillé toute sa vie aux États-Unis, Rosy Braidotti, qui disait justement que dans les expressions culturelles populaires dont la science-fiction fait partie, très souvent, on voit mieux l'idéologie du temps. Pourquoi ? Parce que ce sont des productions pour un public large où il n'y a pas derrière... entre guillemets, le génie individuel de l'auteur, se sont faits pour un public énorme, et donc, effectivement, le côté idéologique ressort. Cela dit, il faut dire aussi que la science-fiction italienne a toujours été considérée au début comme un genre d'évasion. Donc, on parle de science-fiction parce qu'on veut éviter les problèmes de l'actualité. C'était exactement le contraire. C'était mettre en évidence, souligner jusqu'à l'exaspération, je dirais, les problèmes de l'actualité. Un exemple pratique, moi, j'ai commencé à écrire un livre sulla science-fiction italienne pour un éditeur américain avec Simone Brioni, un collègue qui travaille à Stony Brook, à côté de New York. On a commencé à l'écrire en 2015. Et au début, on avait du mal à trouver des livres de science-fiction en Italie. Bah, il y en avait, bien évidemment, il y en avait plusieurs, mais ce n'était pas une liste énorme. Maintenant, la dystopie est donc... un sous-genre de la science-fiction, est légende italienne de référence. Tous les écrivains et même des films parlent de dystopie. Donc, c'est-à-dire pourquoi ? Parce qu'on vit dans un monde qui a, on pourrait dire, dépassé la science-fiction, guerre, pandémie, etc., etc. Et donc, la science-fiction est devenue pour moi le nouveau réalisme. Alors que pendant des années, il avait l'idée que le réalisme était un genre italien, autochtone, la science-fiction s'était importée. Rien de moins vrai, à mon avis.
1: Oui, j'ai lu que Visconti, par exemple, donc très célèbre pour ses films réalistes, était un grand appréciateur de science-fiction. Pasolini, qui a écrit des choses très crues, qui a fait des films très crus aussi, par exemple, a écrit une recension, un commentaire très élogieux d'un roman dont vous parlera tout à l'heure, Lo Smeraldo. Et donc, effectivement, la fantascience, c'est un peu amener la réalité à son extrême. C'est en tout cas comme ça qu'en Italie, souvent, a été interprété dans les genres littéraires.
2: Ah oui, ça aussi c'est intéressant parce qu'il y a plein des écrivains réalistes qui ont aussi écrit de la science-fiction, ce qui montre d'un côté la difficulté, voire l'impossibilité à définir un écrivain qui dans sa carrière écrit plusieurs choses et de ne pas considérer la science-fiction tout simplement comme un genre, mais comme une pratique littéraire. Qui peut aussi utiliser du réalisme, parce que la science-fiction peut être aussi réaliste. Et tu parlais de Pasolini, de Visconti, même Cesare Zavattini, qui a été, on pourrait dire, l'âme du néoréalisme italien, c'était le scénariste le plus prestigieux du néoréalisme, pour la RAI, pour la télévision publique italienne, pendant les années 60, crée un programme de science-fiction. Donc, imaginez que la même personne est, au même temps, extrêmement réaliste, effet de la science-fiction. Ce qui montre effectivement que les limites, les frontières entre les deux expressions souvent sont un peu plus nuancées de ce qu'on pense.
1: C'est de l'autre côté de la médaille.
0: Une question à répondre vite, j'espère. Tu avais dit que la science-fiction est quelque chose qu'en Italie a été importé par l'Amérique, ou ça, au moins, c'est ce que les gens croyaient. Est-ce que c'est vrai encore aujourd'hui? C'est-à-dire, est-ce qu'il y a aujourd'hui des auteurs de la science-fiction italienne qui prendre l'inspiration des œuvres américaines ou il y a aussi une production italienne qui inspire les gens qui arrivent aujourd'hui de la science-fiction?
2: Alors, ce que je disais était la perception de la science-fiction. Donc, oui, effectivement, à l'époque, c'était vrai. Imaginez que pendant les années 60, la plupart des écrivains italiens de science-fiction publiaient avec des pseudonymes anglophones pour montrer qu'ils n'étaient pas italiens. Et il y avait un critique italien, Carlo Fruttero, qui avait écrit dans un article « Un vaisseau spatial ne peut pas arriver à Lucca. Il doit arriver dans le Wisconsin, dans le Minnesota, mais pas à Lucca ou à Florence. » Juste pour vous montrer un peu qu'il y avait aussi un côté exotique, non, dans la science-fiction. Aujourd'hui, c'est différent. Après, c'est vrai que bon, l'influence américaine dans la culture italienne est forte, même aujourd'hui, parce que bah, pas seulement dans la littérature, dans les films, dans les séries, mais c'est vrai qu'il y a une tradition italienne. Hein. Bah, tout récemment, il y a 3-4 ans, Canal Plus a montré et a même coproduit une série télé qui s'appelle Anna de Niccolò Ammaniti, qui était un roman qui est devenu une série télé. Pour Ammaniti est l'écrivain et aussi co-réalisateur de la série. Et c'est une série de science-fiction qui se passe en Sicile. Donc voilà, oui, on peut voir derrière des échos, des influences américaines, mais pas que.
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0: Soyez le bienvenu à votre émission Son Eclectica. Vous écoutez actuellement Radio Divergence et j'ai le plaisir de pouvoir être accompagnée aujourd'hui par Maître Sorriso. Et aussi, on a une invitée spéciale aussi, Inès, qui fait partie aussi d'une association brésilienne ici à Montpellier. Et aujourd'hui, on va présenter le nouveau album de Maître Sorriso. Je ne sais pas si je prononce bien. Est-ce que je prononce bien Maître Sorriso ou comment
1: oui,
0: on prononce
1: bon,
0: en portugais?
1: C'est bon.
0: Vous allez me corriger sinon. Votre vrai nom, c'est Valdir José da Costa.
1: Voilà.
0: Vous êtes né à Rio de Janeiro et vous êtes un grand maître brésilien de la capoeira, chanteur, compositeur et percussionniste actuellement résident en France. Vous êtes né dans le quartier botanique qui s'appelle Morro do Sossego. Je ne sais pas si je prononce bien.
1: Tout à fait.
0: Il est rentré dans son internat à l'âge de 4 ans à Minas Gerais, où vous avez passé une année entière. À votre retour à Rio, vous êtes expulsé avec votre famille pendant la dictature au Brésil, mais vous avez erré pour arriver à la favela de Santa Marta, que j'ai connue aussi à Rio de Janeiro. Et à l'âge de 8 ans, vous avez fugué, et à 9 ans et demi, vous avez découvert la capoeira.
1: Pas 9 ans et demi.
0: À quel âge vous l'avez découvert, la capoeira?
1: Presque 9 ans.
0: À presque 9 ans.
1: Ouais.
0: Et actuellement, vous êtes maître de capoeira ici en France.
1: C'est ça qui m'appelle.
0: c'est ça comment vous appelle.
1: Les gens m'appellent comme ça.
0: Mais c'est génial. Donc, ça fait à partir des années 80 que vous arrivez ici en France. Hein? Et maintenant, vous faites connaître la capoeira par tout le monde, en fait.
1: Ah oui, oui.
0: Mais ça, c'est génial, vraiment. Inès, toi, tu fais partie d'une association du Brésil ici à Montpellier qui existe depuis quand?
2: Moi, je suis à l'origine de l'association Senzala et avec Sorriso, on était ensemble à Rio et on est venu en 1996. Et donc, on a commencé le mouvement de la capoeira et on a créé l'association et donc, qui est l'association Senzala de culture afro-brésilienne et capoeira. Une des plus grandes qu'on a en Europe, avec laquelle Sorriso, donc, qui est maître, il a formé plusieurs autres personnes, et même aujourd'hui, des Français qui sont déjà maîtres de capoeira, qui ont été formés par lui depuis... Donc, ça fait 30 ans, quoi.
0: Oui.
2: Ça va faire 30 ans
0: et
2: l'année
0: oui.
2: prochaine, c'est l'anniversaire de 30 ans. Et voilà, donc, on fait aussi un festival, et on a plein d'activités tout au long de l'année, dont je pourrais parler...
0: Tout à l'heure, on parlera
2: Exactement.
0: De tout ça, parce qu'il y a un festival qui s'annonce très, très important ici à Montpellier. Mais surtout, on va présenter votre nouveau album, Maître,
1: ouais.
0: qui s'appelle comment, votre album?
1: Beijo de Escola.
0: Que ça veut dire quoi, Beijo de Escola?
2: Berceau.
1: C'est un berceau, d'école. C'est là que tout a commencé.
0: D'accord, et c'est en lien toujours avec le capoeira?
1: Oui.
0: Dites-nous, est-ce que...
1: Pas seulement la capoeira.
0: Non. Et alors, c'est quoi aussi?
1: Ah, ouais, la vie d'artistes, de compositeurs, de tous.
0: De tous.
1: Parce que ma mère elle vivait sur la musique. Tu vois, tout le temps, elle était là, comme je dis, un terreau de...
2: Elle avait un terroir de religion afro-brésilienne,
1: ouais.
2: du Macumba.
1: Ouais.
2: Et donc, chez elle, ce Sorriso, elle a appris au pied des tambours.
1: Ah,
2: il a commencé
1: à
2: écouter la musique.
1: J'ai commencé au pied des tambours, c'est vrai.
2: C'est ça.
0: Mais c'est génial. Qu'est-ce qu'on va écouter tout d'abord, là, avec votre CD? Quel morceau on va écouter le premier?
1: Le premier, c'est un hommage que j'ai fait à un grand maître, ancien maître, qui est déjà décédé, qui s'appelle Mestre Valdemar. Okay. Mestre Valdemar da Paixão, ou Mestre Valdemar do Pervaz ou da Liberdade.
0: D'accord. Et ça parle de quoi ce morceau? C'est en lien...
1: On parle déjà au début, on parle de la vie de Louis, et je chante des chansons qu'il a chanté
0: avant. D'accord, on écoute alors, vous pouvez le dire mieux que moi en portugais, on écoute
1: Berço de Escola.
3: Vim agradecer com esta pequena homenagem um grande mestre que sempre nos passou muita força, muito axé, muita energia, no mundo da capoeira e na vida. 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

0: Nous avons écouté Maestro Sorriso. Sorriso qui ça veut dire sourire.
1: Sourire.
0: Sourire. Apparemment, vos amis, ils savent pourquoi on vous appelle comme ça, mais pas tout le monde. Les autres, il faut qu'on devine. Mais moi, j'ai deviné tout de suite. Vous avez un très bel sourire, donc.
1: Merci.
0: Donc, c'est pour ça qu'ils vous appellent comme ça. Dites-nous, le capoeira, ou la capoeira, comment on dit, là ou le la capoeira. Pour les personnes qui ne connaissent pas forcément la capoeira, comment on pourrait expliquer qu'est-ce que c'est la capoeira?
1: Wow. La capoeira, il y a plein de noms,
2: d'explications,
1: des noms que les maîtres qui donnent, les anciens. Mm-hmm. Et il y a quelqu'un qui dit que la capoeira, c'est une art,
0: oui,
1: de combattre avec le sourire.
0: Oui,
1: tu vois?
0: Avec le sourire.
1: Le sourire.
0: Oui.
1: C'est la manière de combattre, de lutter,
0: oui,
1: avec le sourire. Notre disent la capoeira, c'est tout ce qui a bouche. Mange.
0: D'accord.
1: Tout ce qui bouche, mange.
0: Tout ce qui bouche.
1: Non, la bouche.
3: Tout ce qu'on peut manger.
0: Tout ce qu'on peut manger.
1: Ou tout ce qui a bouche, mange.
2: Voilà, c'est ça. Tout ce que la bouche mange, c'est tout ce qu'on peut manger, quoi. C'est-à-dire tout ce qui est mangeable.
1: Tout ce qui est mangeable.
2: D'accord. C'est une philosophie de vie. C'est.
0: Ah, bah oui, complètement. Mm. Complètement. Parce que, enfin, c'est connu que c'est un art martial afro-brésilien.
1: Afro-brésilien.
0: En fait, qui aurait ses racines dans les techniques des combats des peuples africains du temps de l'esclavage du Brésil.
2: C'est ça.
0: Normalement. Il y a plusieurs théories. Apparemment, il n'y a pas vraiment beaucoup d'écrits qui parlent de l'origine de la capoeira. Mais bon, on dit que ça vient du Congo, que ça vient aussi, ouais, des danses africaines, mais aussi de l'esclavage au Brésil.
1: Oui. Non, la capoeira, elle arrive au Brésil avec les esclaves.
2: C'est ça. Elle arrive, voilà, en état embryonnaire.
1: Embryonnaire.
2: D'accord. Elle est née comme une façon de se défendre au Brésil.
0: D'accord.
1: Tu vois?
0: D'accord.
1: Elle est née au Brésil. Donc, c'est la nécessité des esclaves.
0: Oui.
1: Pour combattre contre l'esclavage,
0: et oui,
1: pour la liberté, ils créent la capoeira avec la danse qu'ils arrivent de
2: qu'ils amènent des choses, les pas de danse
1: d'Afrique,
0: oui,
1: tu vois, donc,
0: oui,
1: tu vois, donc, les mélanges de danse de combat,

0: d'affaires, de patrons, etc.
1: Et oui.
0: Et il se cachait dans la forêt.
2: Dans la capoeira.
0: Dans la, attends que j'arrive là. Dans la forêt. Et là, il se créait un mouvement et une petite aldeia qui s'appelle Quilombos.
1: Quilombos, oui.
0: Le Quilombos. Tu vois? C'est là qu'il se commençait à s'entraîner la capoeira pour se défendre
2: de l'oppression,
0: dos guardas, né, quando de dos feitores, dos feitores que vinha chercher les esclaves.
1: Eh oui.
0: Né? E après, après, bien après que après la l'abolition de l'esclavage, et c'était le gouvernement qui lui interdit tous mouvements afro.
2: Tout ce qui était afro-descendant, tout ce qui était un mouvement d'origine africaine.
0: Et c'était interdit. Et la capoeira, elle était inclue dans ces
2: interdictions.
0: Et là, ils commençaient à utiliser, parce qu'avant, il n'y avait pas de musique, comme aujourd'hui, il n'y avait pas de birimbau, etc. Tu vois? Et là, ils commençaient à utiliser la musique.
1: Oui.
0: Pour céder,
2: pour déguiser pour cette lutte en danse.
0: Déguiser en danse.
1: Et oui.
0: Parce que la police, quand ils arrivent à Chavalerie,
1: oui.
0: Ils regardent là le noir, les esclaves qui font la capoeira, ils disent, qu'est-ce qu'ils font les esclaves? Ah, ils dansent.
1: Et oui.
0: Parce qu'ils utilisent la musique pour... Dégagé, tu vois.
1: Et c'est vrai qu'avec, je me rappelle plus comment il s'appelle l'instrument principal.
0: Birimbau.
1: Le birimbau.
0: Birimbau.
1: C'est vrai que quand les patrons arrivaient, les esclaves, ils jouaient tout de suite pour dire, allez, prenez la fuite parce qu'ils arrivent les blancs, on va dire.
0: Et là, c'était le rythme spécialiste
1: et
0: pour
1: voilà.
0: Ça.
1: Et
2: c'est
1: voilà.
2: Cavalerie.
0: Ça s'appelle cavalerie.
1: La cavalerie.
2: Chevalerie, la cavalerie.
1: La cavalerie. Très bien. Mais écoutez, on va écouter un autre morceau de votre disque. Le disque, il s'appelle
0: Berço de Escola.
1: Voilà, et le morceau qu'on va écouter maintenant,
0: c'est un morceau qui est chanté le maître Valdemar, Da Paixão. Et après, il y a un autre morceau qui s'appelle Berço de Escola. C'est le nom de la chanson, c'est le nom du disque, c'est le nom de la chanson.
2: D'accord.
0: Berço de Escola.
2: Maintenant, on écoute Berço de Escola.
0: On peut écouter d'abord au Berço de Escola ou la vertu qui est du maître.
2: Oui. C'est pas,
1: on
2: c'est
1: écoute tous les deux, comme ça.
2: C'est enregistré ou,
1: oui, ouais, c'est enregistré.
2: En fait, c'est plusieurs pauses.
0: Ouais, la vertu, c'est meilleur.
2: La vertu, le premier, c'est fait. Ouais. Maintenant, c'est Berço de Escola.
0: Maintenant, c'est le...
1: Voilà. C'est le... Allez, on écoute Berço de Escola de la voix de maître Sorriso.

0: On écoute Belle Chaude Escola dans la voix de Maestro Sorriso. Et on va continuer à parler un peu des associations que vous gérez tous les deux, parce que vous, ça, vous êtes la personne qui gère l'école de Capoeira. Mais toi aussi, Inès, toi, tu fais plein de concerts, tu organises pas mal d'autres choses. Alors, raconte-nous un tout petit peu.
1: Le
0: festival, okay. S'il te plaît.
1: Okay. Donc, comme je disais tout à l'heure, on est à Montpellier depuis 1996 et on commence cette école de capoeira ici, sous l'égide de Sorriso, qui est un grand maître. Comme lui, il y en a 6 aujourd'hui, avec son bagage dans le monde, et est précurseur de tout ce travail qui existe au capoeira. Ça, c'était la première activité de l'association. Mmh. Et parallèlement, autour de la capoeira gravite toute la culture brésilienne et surtout la culture afro-brésilienne. Nous, on travaille surtout avec ce qui est plus populaire, tout ce qui est plus afro. Donc, l'association Senzal, elle donne des cours. Sorriso donne des cours de musique. On a des cours de danse, de samba avec Valérie. Et on a des cours de capoeira pour les enfants et pour les adultes. Et parallèlement, on a commencé à développer. Donc, moi, je travaille avec l'importation et la distribution des produits alimentaires brésiliens. Mmh. Et donc, on a commencé à faire des événements où on est 100% Brésil, c'est-à-dire qu'on écoute de la musique, on mange brésilien, on chante brésilien, on danse brésilien, on boit brésilien, et on devient brésilien le temps d'une soirée.
0: C'est
1: et donc, les rodades samba qu'on fait à l'altropisme, en partenariat avec Vincent Cavaroc, avec l'altropisme, toute l'équipe, et toute l'année. Donc, depuis, on a fait un festival, d'ailleurs, qui a été énorme aussi, le festival Tropisme. Cette année était dédiée au Brésil, je me suis occupée de cette programmation artistique avec eux. Et on a commencé cette roda de samba qui se passe une fois par an. Mm-hmm. Une fois par mois, pardon. Qui se passe une fois par mois. Et là, on a le festival, donc une fois par an, par contre, depuis novembre 1996. On organise ce festival de capoeira qui commence là dans 2 jours, donc jeudi soir. C'est le 28e festival Senzal. C'est un festival donc, où on peut, dans la journée, apprendre, découvrir ou avoir le contact avec des artistes autour de la capoeira, de la danse et de la musique. La danse, on va toucher le funk, qui est une danse plus actuelle, mais on va aussi avoir des cours de danse afro-brésilienne avec les mouvements pour les orixás, qui sont les entités. Mm-hmm. On a aussi la samba et d'autres danses populaires. Donc ça, c'est pendant la journée, en plus de la capoeira, dans toute sa dimension, mm-hmm. avec des gens qui viennent d'Hollande, d'Angleterre, d'Allemagne, d'Italie, et tout le monde se retrouve ici. Mm-hmm. On accueille... On peut ce monde autour de la capoeira à Montpellier le temps de 4 jours et les gens dorment là, on les héberge chez l'habitant et le soir on fait la fête. Donc pour ceux qui veulent découvrir la culture brésilienne et pas venir au cours, ils peuvent aussi venir faire la fête avec nous. Parce que qui dit Brésil, qui dit culture brésilienne, dit fête. Mm-hmm. Et donc, on peut aussi venir. Donc, le jeudi soir, on a le Roda de Capoeira d'ouverture avec un DJ qui est Ricardo John, qui sera là au Musée Fabre, mm-hmm. au bistrot du Musée Fabre. Mm-hmm. Donc, l'entrée est gratuite. Et là, on va écouter du forró, de la samba, de la musique populaire brésilienne, l'MPB, etc. Mm-hmm. Et en plus de la capoeira, bien sûr. Le vendredi soir, on est au Manzanillo Libre, qui est un bar cubain qui est à Avenue Georges Clemenceau. Donc là, on fait un Halloween à la brésilienne. Mmh. Et donc là, c'est super. Et voilà, donc on va se déguiser les gens se déguisent beaucoup avec les personnages des fables brésiliennes, amazoniennes, Saci Pererê, Cu, Camula Sem Cabeça. Il y a plein de... Voilà, on a... C'est génial.
0: Et donc,
1: c'est la deuxième fois qu'on fait ça. Mmh. Et donc, samedi soir, on a la soirée vraiment dite la soirée du festival principal, que là se passe à l'altropisme, où on a un repas brésilien qui a la feijoada, on a des tapas, et on a le jongo. Pour la première fois au festival, on fait le jongo. Jongo, c'était, si vous voulez, une pratique ludique dans les centres de cette culture afro-brésilienne. Mm-hmm. et qui n'était pas lié à la religion, mais qui avait les tambours aussi, où on faisait la danse, et que c'est de là qu'est née, bon, en disant grosso modo, et c'est de là qu'est née la samba.
0: D'accord.
1: La samba de Rio, elle se faisait et elle a été maintenue d'ailleurs dans les quilombos encore au Brésil. À Rio, quand on va dans les quilombos, on a les groupes de jongo, comme si on va au nord-est, à Recife, on va voir des groupes de maracatu qu'on ne connaît pas forcément, mais que c'est magnifique. Que c'est des petits groupes de personnes, de familles qui sont restées dans ces quilombos, dans ces endroits, comme dans les tribus, même les Indiens, et qui pratiquent encore cette culture de père en fils.
0: D'accord.
1: Et le jongo, donc, va ouvrir la soirée. Après, on a la Roda de Samba, où on fait venir Wala Sénégan, qui est un grand musicien, qui va chanter, où il y aura Mesh de Sorriso, et il y aura plein de percussionnistes qui sont là pour le festival.
2: Billie Jean,
1: Henrique Pagodeiro, Mesh de Sorriso, Wala Sénégan, Thiaguinho et plein d'autres musiciens. Et on a, après, on finit en bal funk, avec la funk jusqu'à la fin de la soirée. Donc, et on pourra aussi voir, parce que l'affiche de cette année est faite par une artiste qui s'appelle Charlotte Régnier, qui elle est à 7 et qui a beaucoup vécu au Brésil, qui a une partie de sa vie qui est brésilienne, et qui va faire une exposition sur les orixás et la culture afro-brésilienne dans chaque lieu où on va faire l'événement, jour et nuit. Voilà, je pense que j'ai tout dit, c'est un doute. Oui,
0: parfait.
1: Tout ça, toute la programmation est sur festivalsenzala.com. C'est plus facile qu'en retenir tout ce que j'ai dit.
0: Et oui, et
1: www.festivalsenzala.com. Senzala, c'est S-E-N-Z-A-L-A.
0: Super.
2: Manque notre manifestation qui va se passer aussi,
0: oui,
2: qui est bien connue dans l'univers de la capoeira, qui s'appelle Makulele.
1: Ah oui, on aura
0: ça,
1: aussi la danse Makulele.
2: Ah,
1: c'est vendredi soir.
0: Le vendredi soir. Et c'est ouvert à tout le public, en fait.
1: Oui.
0: Oui, et pour tous les sages, ou est-ce qu'il y a des sages spécifiques pour chaque...
1: Les enfants, c'est le dimanche,
0: oui.
1: Donc la journée pour que les enfants découvrent la capoeira. Mm. De 3 ans à 12 ans, c'est le dimanche matin, donc tout est sur le site. Hein. Et après, les cours de capoeira et de danse pour les adultes sont dans la journée de... Le soir de vendredi, la journée de samedi et de dimanche.
0: Parfait. Écoutez, est-ce que ça vous dit si on accompagne tout ce qu'on vient de dire avec de la musique?
1: Oui.
0: De Maestro Sorriso. Qu'est-ce qu'on va écouter maintenant, Maestro?
1: Je corrige, non? Hein?
2: Bon, c'est botou aquela. E a última, que é o berço de escola.
1: Botou. E depois, Zumbi. A terceira.
2: A terceira é corrido.
1: Bota. Ok.
2: Le deuxième morceau.
1: Cidade maravilhosa.
2: Ah, não, lá c'est le troisième morceau. Ah. Il y a le deuxième morceau aussi.
1: Quoi?
2: Le deuxième morceau, c'est Madeira de Lei.
1: Ah, Madeira de Lei. Você quer escutar Madeira de Lei?
2: Madeira de Lei e
1: Madeira Boa.
2: É Madeira Boa.
1: Tá.
2: Madeira Boa. E après, Cidade Maravilhosa.
1: Ok. Donc là, maintenant, on va écouter Cidade Maravilhosa.

0: Nous avons écouté Ciudad Maravillosa.
1: Cidade Maravilhosa, que c'est une chanson qu'on a fait ensemble d'ailleurs, ouais, sans raison. En 1990, je crois, ou 12, ouais, c'est ça, Ario.
0: Ah bah c'est génial. Donc et alors j'aimerais bien que vous nous racontiez un tout petit peu plus par rapport à votre parcours dans la capoeira et aussi alors je sais qu'il y a plusieurs voilà, il y a deux types de capoeira normalement. Il y a la traditionnelle et il y a une autre aussi.
2: Ouais, il y a plein de styles différents, sont styles différents.
0: Ça dépend de l'école.
2: Ça dépend de l'école.
0: Voilà, comment
2: parce que la traditionnelle n'a pas de nom, c'est capoeira. La okay. traditionnelle, c'est la première. Qui te... Et après, il y a la capoeira régionale.
0: Mm-hmm. Voilà.
2: Et après, la capoeira angola.
0: Angola, voilà.
2: Et aujourd'hui, la capoeira moderne, qui s'appelle de contemporaine.
0: Ah.
2: La capoeira contemporaine.
3: Et c'est encore un autre style qui a né.
0: D'accord. Et ça dépend toujours des types d'instruments ou est-ce que ça dépend de quoi?
2: Non.
0: Non?
2: Non.
0: Des mouvements?
2: Pas vraiment.
0: Non.
3: C'est plutôt que quand on.
2: Angola, c'est un peu. Sauf Angola. Angola est un peu lente. Ouais.
0: Voilà.
2: Mais on peut jouer un peu vite, mais c'est pas vitesse.
0: D'accord.
2: Et déjà la capoeira. Régional, c'est un peu plus vite.
0: Mm-hmm.
3: Plus de mouvements en l'air.
2: Plus de mouvements en l'air. Et la capoeira contemporaine, elle est mélange de tous.
0: D'accord.
2: Elle mélange de tous.
3: Voilà. Mais comme dit Sorriso, le capoeiriste, pour un capoeiriste qui dit « Ouais, non, moi je suis capoeiriste, mais je joue pas la capoeira régionale. » Un capoeiriste, c'est un capoeiriste. Un capoeiriste, ouais. Il doit savoir rentrer dans une roda et jouer la régionale, l'angola, la contemporaine, la... n'importe laquelle.
0: Voilà.
3: C'est-à-dire que l'important, c'est de dialoguer avec le corps, de se communiquer, de communiquer avec le corps, savoir... parler, voilà, n'importe quel soit la langue.
2: Não importa que estilo, toda a capoeira é ouverte por todo mundo, mas todo mundo que faz a capoeira regional, ou que faz a capoeira angola, ou que faz a capoeira contemporânea, ou que faz a capoeira do debu, tous se s'appelle capoeira. Então ele vai venir, quelqu'un qui fait la capoeira, não importa, ele vai venir um capoeirista.
0: Voilà. Quelque chose que tu as dit tout à l'heure très intéressante, et c'est la roda. Ça, c'est hyper important, non? La roda, c'est les instruments. Et je sais qu'il y a tout un temps pour chaque soit mouvement et aussi instrument. C'est-à-dire qu'il y a deux capoeiristes qui vont se mettre au centre de la roda. La roda, c'est un rond. Et après, ils doivent attendre un des instruments. Et après, il y a la voix qui arrive. Et après, il y a chaque instrument, c'est ça?
2: Oui. Là, ça dépend de l'école.
0: De l'école, d'accord.
2: D'abord, commençons le rythme.
0: Oui.
2: C'est le maître qui coordonne la ronde.
0: C'est ça, voilà.
2: C'est lui qui donne l'initiation pour partir, les deux capoeiristes qui vont...
3: L'autorisation de départ.
0: C'est ça.
2: Départ. Ah. N'importe le rythme.
0: N'importe.
2: Non.
0: D'accord.
2: Aujourd'hui, existe un rythme qu'on ne peut pas jouer, qui est la cavalerie. La cavalerie, c'est un toque d'élitissement. C'est le cheval... La police qui arrive.
0: D'accord.
2: Então, on ne joue pas. Ou change. Tu vois, c'est un truc qui peut avertir quelque chose qui se passe différent. Donc, fasse attention.
0: D'accord. Qu'est-ce qu'on va écouter maintenant, maestro? Maître.
2: Madeira boa.
3: Tá. Madeira boa, então. Ok.
0: Madeira boa. Allez, avec la voix de maestro Sorriso.

0: Nous avons écouté Maestro Sorriso qui est ici à Son Eclectica pour présenter son CD. Et on va maintenant, qu'est-ce que vous pouvez nous dire? Alors, je sais que la capoeira, parce que vous êtes maestro de capoeira, a été reconnue comme patrimoine de l'UNESCO. Mmh. Il y a culturel de l'UNESCO. Oui, oui, oui. Il y a déjà quelques années. Donc,
1: ça tombe bien comme...
0: C'était le 26 novembre.
1: Patrimoine cultural,
0: cultural de l'humanité.
1: L'humanité. Ouais.
0: Et ici à Montpellier, est-ce qu'il y a beaucoup de gens qui s'intéressent à jouer la capoeira?
1: Ah ouais, beaucoup.
0: Ah oui.
1: Ah, beaucoup, beaucoup.
0: Est-ce que c'est plus
1: beaucoup.
0: Les enfants, c'est plus les adultes? Est-ce que...
1: Ça dépend, mais aujourd'hui, je peux dire que c'est les enfants qui commencent.
0: Eh oui.
1: Parce qu'avant, on n'était pas des enfants.
2: Les parents sont plus sensibilisés pour apprendre ce genre de choses à leurs enfants. C'est très bien ça.
0: Et oui.
1: Mais c'est les enfants qui s'intéressent.
0: Et oui.
1: Et je ramène les enfants pour regarder, tu vois, la foi des associations.
0: Ouais, c'est vrai.
1: Et là, quand ils arrivent au début de l'année pour commencer toutes les activités,
0: oui.
1: Les enfants qui viennent à capoeira, les parents disent, oh, c'est lui qui choisit, parce qu'il y a plein de choses, ouais. D'activités. C'est lui qui choisit la capoeira. Et moi, je demande, tu connais la capoeira?
0: Et j'imagine qu'en même temps, quand on apprend la capoeira, on apprend en même temps le portugais.
1: Ah oui, oui, ça c'est vrai.
2: La chanson en portugais.
1: La chanson, c'est tout en portugais.
2: La capoeira, elle est ludique, elle travaille la psychomotricité. On apprend à faire des mouvements d'acrobatie.
0: C'est ça.
2: On apprend à s'exprimer avec le corps.
0: Et oui.
2: On apprend le rythme, l'initiation au rythme en frappe de main. Et on apprend à chanter, et c'est très en fait, ça socialise, je ne sais pas comment dire en français,
0: oui.
2: les enfants,
0: et, oui.
2: et d'une façon ludique, mais avec une règle. Donc il y a une règle, ce n'est pas la fête au village.
0: Sauter, ben voilà.
2: Non, on saute, mais il y a un moment pour sauter, il y a un moment pour respecter l'autre, et mais oui. avec le corps, et c'est très intéressant. Les enfants sont fous de sourire, c'est génial.
0: J'imagine génial. Bien.
1: Il y a aussi un sport très physique.
2: Et c'est physique, bien sûr, c'est une activité physique. Sportive. Oui.
0: Exactement. Wow. Est-ce qu'il y a des conditions précisément, parce que comme c'est très, très physique, est-ce qu'il y a des conditions, est-ce qu'il y a un âge?
1: Non, pas parce que la capoeira... je ne sais pas, une autre activité comme la pédagogie du prof, du maître, du judo, du karaté.
0: Et ouais.
1: La capoeira, tout le monde peut venir. Et il commence de la manière qu'il peut faire.
2: Qu'il peut faire.
1: Tu vois?
2: Voilà.
1: Il est libre. Oui. S'il ne peut faire une chose, mais il fait une autre, il y a plein de choses.
2: On peut.
1: Je peux choisir.
0: Ce qui est super, c'est que c'est un sport avec de la musique.
2: C'est
0: quoi.
2: Ça.
0: Ça, c'est génial.
1: Du coup, c'est un sport libre.
0: C'est ça.
1: Oui. C'est libre.
0: Oui.
1: Et c'est aussi créativité.
0: Oui. Mmh. Très technique aussi. Hein.
1: Ah
0: c'est
1: ouais,
0: pas facile.
1: Ouais,
0: hein.
1: Ouais.
0: Moi, j'avais essayé une fois. C'est pas donné à tout le monde.
2: Mais en fait...
1: La technique, elle vient après.
2: Elle vient après. Chacun...
1: Elle vient après.
2: Vous savez, le pas principal de la capoeira, le pas de base, on va dire, ça s'appelle la ginga. Et la ginga, chacun a le sien.
0: Ah ouais.
2: Chacun a sa ginga. La ginga, ça veut dire le Pelé, il avait une ginga. Ronaldinho, il avait une autre ginga. Michael Jackson, il a encore une autre ginga. Chacun a sa ginga. C'est son balancement du corps, c'est sa façon de marcher, c'est sa façon de bouger son corps. Et donc, ils vont retrouver ça dans la capoeira. Et tu as des grands capoeiristes qui font pas d'acrobatie. Et t'en as d'autres que tu regardes, on dirait comment il arrive à faire 10 sauts comme ça.
0: Et
2: donc
0: ouais.
2: Chacun, il y en a un qui va chanter super bien, et un qui va faire beaucoup d'acrobatie, qui est nul dans le chant. Donc tu vois, chacun se retrouve, c'est ça qui est génial.
0: Et
2: donc même si la personne elle a des problèmes au genou, elle va adapter, elle va faire une ginga en épargnant son genou.
0: Ah,
2: voilà.
0: Et je sais aussi que dans le chant de la capoeira, ça raconte une histoire en fait.
1: Ah oui, ça c'est vrai.
0: Et qu'est-ce que ça peut être par rapport à des sons des animaux, des mouvements des animaux, mais aussi une histoire par rapport à quoi, maestro?
1: Ça dépend de la création de chacun, du point de vue de chacun.
0: Mm-hmm.
1: Par exemple, moi, j'ai fait la composition, je parle de moi-même aussi,
0: oui.
1: dans la capoeira, où je parle des anciens.
0: Et d'accord.
1: Où je parle des animaux.
0: Oui.
1: Tu peux parler, n'importe qui. Tu peux créer la chanson.
0: Mais c'est
1: on
0: génial.
1: Parle des instruments, on parle des esclaves, on parle de l'esclavidon, etc. Ouais. etc. Et oui. tu vois?
0: Est-ce que vous pouvez nous chanter à cappella quelque chose?
1: Et...
2: Quand
1: qualquer coisa.
2: Qualquer coisa, canta uma música aí pra ela.
1: Bem te vi cantou na galha da gameleira. 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
0: Que bonito, que lindo.
1: Mas que capoeira, o nome capoeira, uhum. Ela vem de
0: Zerba.
1: De Zerba.
2: Oui, c'est une clairière au milieu d'une forme d'une forêt fermée.
0: Oui. C'est là où ils fuyaient, enfin, ils
1: pratiquaient. C'est là où ils
0: se cachaient les esclaves. Voilà.
1: Et là, la police, quand ils viennent, ils retournent le chef. Ils sont où les Noirs? Les Noirs sont où? Les Noirs, ils sont là dans la forêt. Ils sont dans la capoeira. Ils portent un truc de combat que un Noir, ils arrivent à frapper 10 de nous. C'est incroyable, c'est impossible. Ils sont là, ils font tout ça dans la capoeira. De là, wow. Ça, il y a le nom de capoeira.
0: Oh, que lindo!

0: Bon, nous avons écouté Maître Sorriso et c'est le moment de vous dire au revoir et de vous remercier d'être venu à Son Eclectica ici à Radio Divergence. Qu'est-ce que vous voulez nous rappeler? Est-ce que vous voulez nous rappeler le site internet de votre école de Capoeira pour les gens qui souhaitent peut-être aussi s'inscrire?
1: Elle est avec Inès, elle connaît.
2: Ouais. Donc, c'est.
1: Plus que moi.
2: Lui, c'est le Berimbau, moi, c'est l'Internet.
0: Ah, d'accord.
1: Ah, ouais, ça, c'est vrai.
2: Ouais, c'est. Donc, pour tous les renseignements, il faut juste faire www.associationsenzala.com. Mm-hmm. Donc, Senzala, c'est S-E-N-Z-A-L-A. Mm-hmm. Donc. Associationsenzala.com, c'est le site où on va trouver tous les renseignements concernant les événements, concernant les cours, concernant l'histoire de l'association, de Sorriso et tout ça, et nous contacter. Sinon, on a cette semaine, donc jeudi 30 au dimanche 2 novembre, du 30 octobre au 2 novembre, on a le 28e Festival Senzala qui regroupe tout un univers européen autour de la capoeira à Montpellier. On reçoit des grands maîtres qui brésiliens et on reçoit beaucoup d'amateurs de cette culture pendant 4 jours. Le jeudi soir avec une soirée, le vendredi et l'ouverture, le vendredi avec des cours et des soirées, samedi toute la journée et dimanche toute la journée, des cours aussi de capoeira, de danse, de musique brésilienne. On a toute la programmation, elle est sur le site, festivalsenzala.com. www.festivalsenzala.com.
0: Merci, merci. Obrigada.
1: De nada.
2: Obrigada.
1: C'est avec plaisir.
0: Merci vraiment. C'était un plaisir de vous savoir ici à Son Eclectica. Et bon, j'espère que ça ne sera pas la dernière fois que vous viendrez.
2: J'espère.
1: Ouais. Bon, j'espère aussi.
2: Et on se retrouve partout. Sur Instagram, on peut aussi aller sur Brasiloca.
0: Voilà.
2: Underline Event, Brasiloca Events. Et là, on diffuse, c'est une page où on diffuse tout ce qui se passe, tous les événements de toute l'année à Montpellier. On a un carnaval aussi en février qui va durer 4 jours et qui est génial. Donc, restez connectés, quoi.
0: Parfait. Merci beaucoup. Merci vraiment.

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0: presque autant de voyeurs que de femmes et d'hommes. 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

0: Gracias.
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1: Freddie Mercury, hein, le symbole, le plus grand, hein, c'est quand même le seul, hein, quand il allait faire des courses, il gardait sa cape. Non mais il n'y a plus de rock, il n'y a plus de rocker, il n'y a plus de rocker, faut être honnête, il reste qui ? Johnny, hein, Billy Idol, Scorpion.

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Notre rôle est plus humble qu'on ne l'imagine. Il est d'ordre moral. Je veux dire que notre ligne interne doit être inflexible et propre, qu'elle ne puisse pas encrasser les appareils que l'électricité spéciale qui nous habite emploie afin de sortir et de fabriquer sa lumière.